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2: Champion du monde de l'actu, c'est un homme de 24 ans dans le Missouri. Ça, c'est ce que disent les mecs quand ils ont fait une connerie, que leur femme fait la gueule. Missouri.
3: Missouri un peu.
2: Il est accusé d'avoir mis en place une arnaque pour le moins surprenante. Et alors, écoutez bien. Il mettait des voitures en vente sur Facebook Marketplace.
4: Ouais.
2: Présentait les documents, qui étaient authentiques, concluait les transactions avec ses acheteurs. Une fois que le véhicule était vendu, il allait revoler la voiture avant de les remettre en vente.
5: Oh, les sous-doués, quoi.
2: À d'autres personnes.
4: C'est ça.
2: D'après les autorités, 8 victimes ont été piégées, préjudice 24 000 dollars. Le gars fait désormais face à 14 chefs d'accusation. S'il est reconnu coupable, ce qui, à mon avis, vous savez qu'aux États-Unis, on cumule, il peut prendre 98 ans de prison.
4: Ah, ah,
2: ça vous rappelle rien,
5: le mec,
4: si, mec, la mobilette,
2: il te vend la voiture.
5: Comment il s'appelait?
2: Il te la vole, il te la revend. Dans les, a raison, les sous-doués.
6: Je vais acheter une autre.
7: Et tu veux y mettre combien ton kilomètre?
6: 500-600 balles, pas plus.
7: J'en ai peut-être un ces eaux là si tu veux.
8: Quoi, je vais te dire, à part la couleur, c'est la même. Et en prime, un super anti-vol avec la clé.
7: Hier, on m'a encore goulé ma meule.
2: Second champion, il est brésilien, il a demandé le divorce. Parce que d'après vous, qu'est-ce qui s'est passé avec sa femme?
3: Bah, elle l'a trompé.
4: Non, elle a essayé de l'empoisonner en faisant le dîner.
5: Elle était déjà mariée?
2: Première nuit de noces, qu'est-ce qui s'est passé?
5: Elle a pété.
2: Elle a voulu, tout s'est bien passé. Là, c'est au réveil, il l'a vu sans maquillage, il a demandé le divorce. Ça n'est pas une vanne, et c'est exactement ce qui s'est passé là-bas. Non, c'est vrai qu'aujourd'hui, avec tous les artifices, les machins, comment ça s'appelle le truc où tu... Le contouring.
3: Le contouring.
2: Voilà, tu t'endors avec Emilie Ratajkowski, tu travailles avec Emilien des 12 coups de midi. Si.
4: Ouais, mais Emilien des 12 coups de midi, au moins t'as 12 micro-ondes, t'as 4 Toyota dans le garage.
2: Le troisième champion, Wayne Miller, 34 ans, il a déclaré que le voyage de chasse en Géorgie était presque terminé. Quand il a marché derrière un arbre pour faire pipi, il a senti quelque chose frapper sur son pénis. Quelques instants plus tard, son frère a aperçu un serpent disparaître dans la brousse. Il a appelé le 911. Wayne a dit qu'il avait

0: Pepper souffrait sérieusement. Il attendait de l'aide. Jet a paniqué. Et il... Non, mais c'est un faux, il n'est pas possible.
1: Jet, c'est une
0: mais arrête de te faire avoir par des fake news. Jet a sucé le venin de la blessure.
1: Mais c'est son frère.
0: Mais enfin,
1: c'est
0: son frère. Mais arrête.
2: Mais c'est les copains.
3: Bah moi, je serais prêt à tout pour mon frère.
2: Mais oui, il faut le sauver.
3: C'est la famille.
1: Non, mais non, mais
4: et moi, même si c'est pas mon frère.
0: Mais non.
2: Et même si c'est pas fait piquer.
0: Et il aurait été. Et il aurait, écoutez bien, à la fin de la news, il aurait été hospitalisé et l'hôpital aurait dit que de toute façon, avoir sucé la plaie ne servait à rien. Non, mais non, mais non.
1: Écoute, alors.
0: Je suis des... Mais la vérifiez
2: mais
0: pas.
2: Mais pourquoi? Mais
0: c'est une fake news.
2: Mais
0: on a...
2: non.
0: Tiens, d'ailleurs, on a la réaction des deux frères. Ça va, les frangins?
5: On n'est pas bien. Baisé. À la fraîche. Décontracté du gland.
0: Hein? Et toi, Jed?
6: Je suis humilié.
0: Bah oui. Oui, je comprends.
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1: La France qui bosse et qui se lève tôt, il est mûrisseur et vendeur de bananes, mon Martial. Comment ça va ?
2: Ça va et toi ?
1: Mais ça va, Martial. Il faut que tu m'expliques ce que c'est qu'un mûrisseur et vendeur de bananes. Un vendeur, on sait.
2: Bonjour. Bonjour à toute l'équipe déjà.
3: Salut. Salut.

0: Non, on n'oublie pas des bananes.
1: Toi,
2: t'attends en fait.
3: Il n'y a pas des UV, quoi. Il n'y a pas des lampes UV, tout ça, quoi.
0: Non, il n'y a pas de lampes UV. Non, c'est juste.
1: Quoi?
4: De lampes UV.
0: De lampes UV.
4: Non, de lampes UV, il a dit. Parce que oui.
2: J'ai pas besoin de lampes UV.
4: Oui.
5: Non, là, aujourd'hui, il n'y en a pas, il est en congé, là.
4: Il y en a parce qu'ils ont entendu leur cul, enfin, laisse tomber, quoi. T'inquiète pas. Je les connais, mais j'ai bien vu que leur esprit a vrillé. J'ai un message de Seb qui te pose une question. Martial, il voudrait savoir, il m'a dit, peux-tu lui poser la question s'il existe un métier de redresseur de bananes?
2: Ah oui, ce serait tellement pratique. Oui.
3: Et pourquoi ils sont courbés?
0: Ce serait tellement bien si les bananes arrivaient en longueur et qu'on devait les tordre, mais non, en fait, elles arrivent bien courbées.
4: Ah oui, elles sont déjà comme ça.
0: Déjà comme ça.
4: Bon, Martial, t'es dans quel coin de France?
6: C'est un art, hein, Martial.
0: Je travaille à Lyon.
4: À Lyon, d'accord. Et pourquoi les bananes, elles arrivent à Lyon? Il y a un truc précis?
2: Normalement, elles arrivent en bateau.
4: Parce qu'elles arrivent en bateau, on est quand même un peu loin de la mer.
0: Ouais, elles arrivent en bateau en général, soit dans le sud de la France, soit du côté de la Belgique. Et ensuite, par camion, ça arrive sur les 9 mûrisseries qu'on a en France.
4: Eh bah très bien, bah j'ai compris.
2: Mais c'est quoi, c'est un entrepôt en fait, une mûrisserie?
0: Ouais, c'est un entrepôt, comme un entrepôt logistique, avec des cellules de mûrissage.
4: On va vérifier. Voilà. Qu'est-ce qu'un déverdissage? C'est comme un vernissage, mais avec une expo de bananes. C'est l'action de déverser des bananes devant le ministère de l'Agriculture quand t'es pas content, ou c'est le traitement appliqué pour faire disparaître la chlorophylle verte de leur épiderme?
0: C'est la 3.
4: Évidemment. Qu'est-ce que le stade de maturité? C'est un match de foot avec des vieilles. Eh oui, le stade de la maturité. C'est l'arrivée de l'arthrose chez les bananes? Ou c'est le degré d'évolution du fruit?
0: Le degré d'évolution du fruit.
4: Et enfin, qu'est-ce que le pédoncule? C'est un P qui avance et qui recule.
2: Ouais, oui.
4: C'est le P de tonton Hule.
2: Le pédoncule?
4: Ah oui. Ok. Ou c'est une petite tige qui relie un organe terminal à la tige principale ou au reste du corps. En gros, c'est ce qui relie l'arbre à la.
7: Ba ba ba ba banana. Ba ba ba ba banana.
4: Bon, te casse pas, on sait que c'est lassé. Martial, vas-y, balance un bonjour. Balance un bonjour à qui tu veux.
0: Un bonjour à ma chérie qui nous écoute et à tous mes collègues. Et moi aussi, j'ai la compta qui râle en permanence quand je l'appelle.
4: Ah,
0: donc voilà, je te fais aussi un coucou.
4: Je te fais un gros bisou, mon pote, tant qu'elle saute pas par la fenêtre. Bisous, mon ami.
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3: Si les saisons pouvaient parler, que dirait le printemps?
4: Debout tout le monde, il fait beau, la vie est belle.
3: T'as raison.
4: Oh, un oiseau.
3: Je l'imagine comme ça, moi, le printemps. Si l'été pouvait parler, il dirait quoi?
4: Tout le monde à poil! Profitez du soleil! Yeah! Oh, un petit poisson.
3: Que dirait l'automne?
5: Vous êtes calme, serein. Un vent léger fait tomber des feuilles qui vous caressent le visage. Bienvenue en automne.
3: C'est pas mal, hein?
6: Oh. Ouais, c'est sympa.
3: Que dirait l'hiver?
4: Bataille de boules de neige! Wouhou! Et tiens, c'est frais.
3: Bon, alors, ça, c'était dans le meilleur des mondes jusqu'à il y a 10-15 ans.
4: Ouais. Ouais.
3: Et puis maintenant, nous avons le printemps.
4: Tous sans abri! On va se noyer! Oh, une moissonneuse batteuse qui vole.
3: Maintenant, nous avons l'été.
4: Tous sans abri! On va tous cramer!
5: Bon, ça.
3: Il y a l'automne.
4: Tous sans abri! On va tous cramer!
3: Et puis, il y a aussi l'hiver.
4: Bataille de... Aïe! Mais c'est un caillou, ça!
7: Bah ouais, mais c'est parce qu'il y a peu de neige.
3: C'est fou, hein.
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0: Kim, elle est fiancée à un riche trader.
1: Je l'ai vu aussi,
0: ils se donnent quand même rendez-vous pour un dîner, mais patatras, Kim doit rentrer à New York pour le travail. En arrivant dans son appartement, elle trouve son amoureux au lit avec sa secrétaire.
1: Ouais.
0: Elle rentre alors au village, Michael et sa petite fille l'attendent à l'aéroport, le Père Noël passe dans le ciel, ils s'embrassent et repartent en courant sous la neige.
1: C'est ça, c'est vrai, c'est ça. Ça me dit quelque chose, ça, hein, ce scénar.
2: Voilà, je viens de vous spoiler les 250 films de Noël qui vont passer l'après-midi à la télé jusqu'à Noël. Alors bougez-vous le cul du canapé et allez bosser.
1: Oui.
2: La France a besoin de vous, bande de feignasses.
1: Merci beaucoup.
2: Et toi, ta gueule.
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2: Le bar de piètre est ouvert, les gars. Allez, parlez-moi d'actu. Comme d'habitude, bon, bah, c'est là, hein, c'est le café du commerce. Mais de quoi parle-t-il ?
3: C'est reparti. Ils en ont pas marre de faire du jeune avec du vieux, là.
4: Bah, c'est un peu ce qu'on fait tous les jours, tous les deux. Hein. Je pourrais être ton fils, quoi.
3: Bah, pas faux. D'ailleurs, faut que j'en parle à ta mère.
4: Quoi ?
3: Non, rien, laisse tomber, je te dirai.
4: T'es sérieux, lui ?
5: Hein ? Alors, mon petit gars, là,
4: on avait dit pour les mamans.
6: C'est un truc entre père et fils ?
7: Je pourrais être.
3: Pas du tout.
6: Ah, d'accord.
5: Non, c'est le début.
6: Allez-y,
4: de toute façon, il n'y a que ça qui marche.
3: Bah non ! Regarde, comment ça s'appelait, l'ado sur France 2 ?
4: Ah, bah, catastrophe d'audience, ça.
3: Pandore sur M6.
4: Bit total.
3: Attends, Gladiator sur TF1.
4: Bah, même Euro 19 était devant.
3: Ouais, bah.
6: C'est le retour d'une émission télé. C'est le retour d'un. Ce serait pas le retour d'un vieux jeu ?
3: Allez-y.
4: Oh, bah, c'est quoi ton émission alors ?
3: Bon, on s'en fout, de toute façon, ça casse pas des briques.
4: Oh putain, j'ai trouvé !
7: Il est bon.
6: C'est le retour de Pyramide.
3: C'est le re-retour de Pyramide. TF1 va relancer le jeu culte Pyramide dans quelques semaines, désormais présenté par
7: Arthur.
3: Du lundi au vendredi, de 11h à 11h30.
6: Vous savez que TF1, ils se sont fait niquer. Parce que je pense qu'en interne, ils ne croyaient pas ces dernières années au retour des jeux. Ils ne voulaient pas en faire. Ils étaient partis dans les séries Plus belle la vie, Moins belle la vie.
3: Parce que ça cartonnait en France Télé.
6: Sous les arbres, t'auras moins chaud. Ouais. Au soleil, t'as de l'ombre. Enfin, ils étaient partis sous des trucs qui coûtent très très cher. Et en fait, ils n'ont pas cru. Mais ça, c'est une erreur. Ils n'ont pas cru au retour des jeux. M6 s'est engouffré là-dedans. Ils ont repris que des vieilles marques qui marchent fort. Le Juste Prix, ça marche très fort. La Roue de la Fortune. Ça marche encore mieux, ça. Et là, TF1, merde ! Qu'est-ce qui reste ? Et là, ce qui reste, je vous le dis, ce qui va rester. Il va rester qui est qui, que vous allez voir arriver.
7: C'est rigolo, c'est avec Marie-Ange
6: Que le meilleur gagne, c'est M6.

0: C'est ce qu'il l'a fait, mais ils l'ont un peu raté, mais ils ont que le meilleur gagne.
1: Le millionnaire.
0: Il va rester dessiner, c'est gagné. Ah bah vous verrez, on va y aller.
2: Dessiner, c'est gagné.
0: Ah bah vous verrez, on va y aller. Le millionnaire, non, parce que c'était un truc avec la Française des Jeux. Ah. Donc vous ne l'aurez pas, mais vous verrez, bah dessiner, c'est gagné. Il n'y a rien de plus simple que dessiner, c'est gagné.
1: Ouais.
0: C'est des jeux qui ne coûtent rien. Le jeu, est... mais l'avantage, est... c'est que vous ne verrez plus jamais de nouveaux jeux. Parce qu'en fait, les chaînes, elles ne sont plus assez puissantes pour lancer des nouveaux jeux. Ouais. Arthur, qui a créé des jeux, quand il en lance, il se prend une tôle. Et c'est pas pour rien qu'il reprend Pyramide, parce que c'est un jeu que les gens connaissent.
3: Génial,
4: mais surtout qu'ils l'ont remis sur France 2 en 2015.

0: parce que c'est un jeu que les gens connaissent.
1: Génial,
2: mais surtout qu'ils l'ont remis sur France 2 en 2014-2015.
0: Mais parce que c'était plus la période. Les gens sont dans le revival des jeux. Ils aiment les trucs qui les rassurent. Ils aiment les jeux qu'on connaît. Tu connais la roue de la fortune.
2: Ouais.
0: N'importe qui, tu ne l'as jamais vu, tu te mets devant, t'as compris la règle.
1: Hugo délire. Tu crois que ça va revenir?
0: Je pense que par contre, ce qui ne reviendra jamais, je mets un billet, c'est Jeopardy. Ah. Ça ne reviendra jamais.
2: Et les chiffres et les lettres?
0: C'est incompréhensible. Bah, c'est toujours plus ou moins là, les chiffres et les lettres, le week-end.
2: Non, ça s'est arrêté.
0: Non, je crois qu'il y a toujours un peu. Il n'y a pas ça le week-end?
2: Fini.
0: Ouais, mais c'est pas, c'est fou.
3: Pyramide, c'était quoi déjà?
2: Consonne. C'était les briques. Ventilateur, corbeau,
3: barbecue.
0: D'accord. Attends, je vais essayer.
1: Ouais.
0: Juillet, chaussettes, pelouse.
2: Juillet, chaussettes.
3: Canicule.
2: Non.
1: Pourquoi la
0: J'avais pas compris la règle. Hein. Je disais des trucs comme ça. Hein. J'avais pas bien.
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2: Les questions d'enfants, allez-y, on écoute.
3: C'est Aaron qui est le plus bordélique du studio.
2: Salut mon petit Aaron, le plus bordélique du studio. Alors, ça dépend pourquoi. Celui qui arrive à le plus mal ranger les infos dans sa tête, c'est Pietre.
4: Ouais.
2: Celui qui malgré tout s'y retrouve bien dans ses dossiers, Pietre aussi, Corentin aussi. Le plus bordélique, ça aurait tendance à être moi. C'est-à-dire moi, si vous me laissez un bureau propre, je range, mais je n'arrive pas à bien ranger.
4: Mon petit, t'aurais dû poser cette question cet après-midi.
3: Oui.
2: Parce que l'après-midi, on t'aurait dit Tony, parce que Tony, je lui ai confié un bureau il y a 3 semaines. Voilà. Écoute-moi bien, c'est Hiroshima, c'est ma chambre d'ado.
5: Tu sais quoi, c'est pas mon bureau. Ah mais ouais, quand je passe devant de la porte ouverte, je ferme la porte.
4: Moi, j'ai envie de ranger.
2: Je vais leur demander surtout de commencer. Je vais leur demander de ranger.
4: Mais c'est pas le placard.
5: Mais non, mais pour eux, c'est rien. Pour eux, c'est. Ouais, ça va, tranquille, regarde, il n'y a que 3 sacs par terre.
2: J'ai vu, même physiquement, il est mal rangé, ce garçon. Allez, on continue.
6: Salut Stouff, c'est Joe. Si tu pouvais changer une seule chose chez Coé, ce serait quoi?
2: Oui.
7: Physiquement ou...
2: Les deux, tiens, on va faire physiquement et pas physiquement.
5: C'est cool que ce soit tombé sur toi.
7: Pourquoi c'est cool sur moi?
4: Parce que
5: tu te débrouilles.
4: Bah voilà.
8: Parce que nous, on aurait dit qu'on n'aurait rien changé.
5: Bah ouais, non,
4: il est parfait. Apparemment, toi, t'hésites.
2: J'ai l'impression que t'es en train de faire un ordre.
7: Oui, c'est ça. J'étais sur la mauvaise foi, l'organisation, mais peut-être l'organisation. Dans ta tête, t'es pas assez organisé. Ouais, t'as pas les petits tiroirs où tu ranges tout à leur place, en fait.
2: Parce que même dans ma chambre, les petits tiroirs, je rangeais déjà jamais dans leur place. Non, j'ai jamais
7: l'organisation,
2: été...
7: voilà.
2: Je suis d'accord.
8: Demande à Tony, il va te ranger ça.
2: Ouais.
5: Une fois par jour, on entend. Ah putain, c'est vrai, j'avais oublié.
7: C'est
5: j'avais
7: ça. Oh, voilà, c'est souvent. Ou alors, si aussi, l'écoute, peut-être. L'écoute. Attentif, quoi. Tu
2: au-dessus
7: vois.
2: D'une minute, c'est vrai que je décroche.
7: C'est ça.
2: Ouais, je suis d'accord avec vous.
4: Et physiquement?
7: Bah en fait, j'ai rien. Non.
4: Allez, t'as dit, t'avais des trucs à dire.
7: Mais si je veux dire un truc où je sais où il dira rien, c'est les fesses.
2: Pas de fesses.
7: Ouais.
2: Bah, elles sont rangées là, les tiroirs.
7: Elles sont rangées.
2: Et finalement. Je sais plus où elles sont.
5: Seul truc rangé.
2: Ouais, je sais. Allez, on continue.
6: Salut Coé, c'est Jade. Si tu devais donner ta place de chef à quelqu'un ici, tu la donnerais à qui?
2: Oh, c'est Stouff.
7: Je sais pas.
2: Même si je n'ai pas de fesses.
5: Ouais. Ça filera droit.
2: Voilà, c'est un peu Stouff. Voilà, Pietre. Ouais. Voilà.
4: Merci pour la réponse.
2: Bon, Vito, trop jeune.
7: Qui serait pas mauvais, c'est Corentin.
2: Oui, mais pas tout de suite.
4: En chef.
2: Mais faut laisser le temps.
7: Si je pense.
2: Corentin, je pense qu'il a un côté.
4: Faut le garder en créa.
2: Il aime trop les gens et il est trop ami avec les gens.
7: Ah, ouais. C'est ça le truc.
2: Problème
7: aussi,
2: quand
5: après, faut pas me faire chier non plus.
2: Hein. Oui,
7: non,
2: mais quand
7: t'es
2: pas
7: très. C'est dur. Très social.
2: C'est dur de dire non, de dire machin.
5: Ah oui, c'est
2: pas
5: vrai.
2: Évident. Hein. Ouais. Donc voilà. Non, stouff.
7: Et puis Corentin, il connaît tout le monde. Dès qu'il voit du monde, t'as l'impression
2: bien
7: que.
2: Bien sûr.
7: Ah, bah, il connaît.
2: Évidemment. Puis croyez-moi, s'il connaît pas, il va vite la connaître. Allez, un dernier.
6: Salut Corentin.
5: Salut.
6: T'as déjà fait semblant de rire à une blague de Coé que tu n'avais pas compris.
5: Oui, ça m'arrive, mais c'est plus l'inverse des fois. Lui, des fois, il rigole.
4: Il est poli.
5: Ouais, il est poli.
7: Mais
5: on est tous polis.
4: Entre nous, on les crame, les rires polis.
2: Oui, mais bien sûr. Mais voilà, mais
7: t'as pas compris, hein.
2: Parce qu'il faut rire pour les copains, sinon on va pas les laisser seuls. Évidemment.
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1: Un sanglier passe près de 2 heures aux côtés des baigneurs à Marseille. C'est incroyable ça. Il a erré pendant près de 2 heures sur la plage. Alors, il y avait un peu les gens qui avaient un peu peur. Et puis ceux finalement qui se sont rendus compte qu'ils n'étaient pas méchants. Il y a des gens qui l'ont nourri, ce qu'on n'a pas le droit de faire. Oui, on n'a pas le droit d'avoir un sanglier non plus chez soi.
2: Mais ils lui ont mis de la crème ou quoi?
1: Pour bronzer, oui, quand même. Je crois que c'est un événement.
2: Ouais, on a le sanglier avec nous. Bonjour, allô?
3: Allô,
2: oui. Bonjour, monsieur le sanglier. Alors, vous avez été retrouvé sur une plage de Marseille au milieu des touristes.
3: Tu rigoles?
2: Vous faisiez quoi là-bas?
3: Tiens, au col, tu étais en vacances.
2: Ah oui?
3: Oh, j'étais. Et moi, j'habite à l'arrière, tu vois, vers la. Tu vois le chemin de Graou.
2: Ouais, dans les collines.
3: Par là, derrière les collines, à côté de Pastanier. Tu prends vers la droite. Ouais. T'as Montfraou, tu tournes derrière.
2: Ok.
3: T'as Pastaou, tu vois le rond-point du Pervignol.
2: Ouais.
3: C'est là-bas que je suis, d'accord. Tu vois. J'habite dans les collines.
2: Ouais.
3: L'été, ben, je descends Barbe-Mer, parce que tu vois, j'ai mon maillot de l'OM, j'ai les tangs, je vais au Vieux-Port, marrant. La vie est belle, tu vois.
2: Bah, oui.
3: Ben, allez, je suis bien.
2: Et vous êtes.
3: Pardon pour le bruit, c'est ma femme. Là, c'est pas se tenir. Hein, ça, c'est,
2: Est-ce que vous vous êtes installé directement sur la plage?
3: Oui, j'ai posé la serviette, j'ai mis la lunette de soleil, j'ai fait comme tout le monde.
2: C'est-à-dire?
3: Rien.
2: Rien.
3: À Marseille, tu peux être humain, sanglier, mouette, tout ce que tu veux, crabe.
2: Ouais.
3: Tant que tu prends une place sur la plage, t'es Marseillais.
2: Non, c'est génial. Et les touristes, ils ont eu peur ou pas?
3: C'est chéri, arrête, parce que ça devient des gens
4: qui attendent. On dirait un fou rire.
3: Alors, comment?
2: Elle a un fourré.
3: Les touristes, la question c'est est-ce qu'ils ont eu peur?
2: Oui.
3: Alors, je vais être honnête. Au début, il y en a une qui a crié « Hey, sanglier! Sanglier !» J'étais là, j'ai dit « Oh, doucement, je suis pas un sanglier sauvage, je suis supporter à l'OM. » Moins fort.
2: Parce que vous avez même été au Vieux-Port, apparemment.
3: J'ai fait une photo devant la bonne mère.
2: J'ai fait
3: des gâtés aux enfants.
2: Oh, c'est mignon.
3: Après, j'ai voulu monter dans les petits trains. Tu vois, le chauffeur m'a dit, monsieur, ça va, c'est complet. J'ai dit, quoi, monsieur? Ça va, je suis sanglier.

0: ça dure une heure, tu vas faire ce bruit-là pendant une heure.
1: Non, mais il est vraiment persuadé.
0: C'est un truc de fou, le gars, il est hyper sadique.
2: Moi, je m'y connais en cochon, j'en ai un à la maison.
0: Qu'est-ce que c'était quoi, là? Qu'est-ce qui est magas?
1: Est-ce que vous avez prévu quoi pour demain ou aujourd'hui?
0: Alors, plage le matin, géoport l'après-midi, pétanque avec les copains. Ici, quelqu'un me cherche, je suis derrière le parasol avec le pastis.
1: Ah, boire un coup avec les copains?
0: Ah, je mets 5 leviers. Est-ce que vous auriez un bon pâté de sanglier bien musclé après grâce à ça?
1: Ah bah ouais, bah super,
0: allez, hey, les gars,
1: ouais.
0: Je suis bien.

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2: La dernière fois que vous avez fait quelque chose d'héroïque, pourquoi je vous dis ça? Vous savez pourquoi? Parce que Corentin rentrait chez lui.
3: Et ouais.
2: Et il voit du feu.
3: Non, j'allais chercher mon fils à l'école.
2: Oui, non, mais...
3: Pas oui.
2: Tu vois du feu.
3: Je vois du feu.
2: Pas le plus important.
3: J'appelle les pompiers.
2: Que t'ailles te chercher un testicle croustille ou autre chose, c'est pas le plus important.
4: Attends, c'est toi qui as appelé les pompiers?
3: Ah bah oui.
2: Il voit du feu.
3: Ouais.
2: Quatrième étage.
3: Voilà.
2: Ni une ni deux, il voit deux personnes âgées au rez-de-chaussée. Qu'est-ce qu'il fait, mon Corentin? Il va chercher les personnes âgées. Oh, il les sort de l'immeuble. Mmh. Bon, il s'est rendu compte que c'était l'immeuble d'à côté et qu'il n'avait pas peur, mais il les a quand même sortis. Ah. Et la

0: que c'était l'immeuble d'à côté et qu'il n'avait pas
1: avoir peur, ben il les a quand même sortis. Ah. Et la personne âgée, t'as dit quoi à la fin quand tu lui as dit au revoir?
2: Eh ben merci, c'est bien. Juste un truc comme ça, j'ai rien compris, même pas merci, même pas.
0: Voilà. Ouais,
2: mais au moins, elle a envie.
3: Mais tu lui as fait ta ratée question pour un champion aussi.
1: C'est ce que j'allais dire, tu l'as dérangé pendant Slam. Il y a un moment, voilà le résultat. Hein.
2: Bon, t'as l'héritage quand même.
1: Tu t'es pas énervé, t'aurais pu dire, non, je t'ai sauvé quand même.
2: Mais non, parce qu'en fait, je me suis dit, ça se trouve, elle est choquée, la pauvre, et puis.
1: Avec des agréables. Bon, eh ben, je vais la remettre dedans. Ah, pour la peine.
2: Je lui ai fait une petite balayette en partant.
1: Damien, quelle est la dernière fois que tu as été héroïquement, Damien? Ça va? Ou tu t'es senti héroïque? Salut, Damien.
4: Salut
1: mon Damien, où est-ce qu'il habite?
4: Il habite à côté de Dijon, à 30 km, un petit patelin qui s'appelle l'Émailly.
1: D'accord, très bien, très bien.
4: En Côte d'Or.
1: On fait quoi comme vin là-bas?
4: Ah, bah, par chez moi, on fait pas de vin, on fait plus des légumes.
1: Ah, c'est des légumes, d'accord, ok, très bien.
4: Ouais, il y a plus de légumes, c'est de la terre maraîchère, par exemple.
1: Très bien, vas-y, je t'écoute. Alors, la dernière fois que tu t'es senti héroïque?
4: Bah écoute, on était en chantier parce que je travaille dans les travaux publics et j'étais en chantier sur une station de service et j'ai entendu un pneu qui faisait un bruit bizarre et en fait c'était une voiture avec un couple de personnes âgées et leur fille handicapée qui avait un pneu crevé, ils s'en sont pas rendu compte. Donc si tu veux, moi je les ai arrêtés pour leur signaler que bah, ils avaient un pneu crevé.
1: Ouais.
4: Et le pauvre monsieur était tellement en panique qu'il... J'ai jamais changé de roue. J'ai dit, garez-vous, je vais m'en occuper. Et je me suis occupé d'eux, parce que quoi, ça pouvait être les grands-parents, ça aurait pu être les parents de quelqu'un d'autre.
3: C'est bien, plus, hein. Bravo.
1: Il a changé le pneu, je voudrais qu'on applaudisse Damien.
2: Bravo Damien.
1: C'est un peu notre héros Damien. Alors super, que je vais Damien. Dire un truc, j'aimerais bien avoir un Damien à côté de moi, parce que je crois que ma voiture elle crève. J'ai jamais changé de pneu non plus.
3: Ah oui. Là, déjà, faut que tu trouves l'écrou anti-vol.
1: Faut que je trouve l'écrou anti-vol. Faut que je trouve le cric. Faut que je trouve. Je pense que je ne sais même pas où tout ça se trouve sur ma voiture.
3: Putain, rien suivi. Hein. Bon courage pour changer la roue. Elle pèse 300 kilos la roue.
5: Pourquoi j'ai pas pris une Clio?
1: Je te fais une bise, mon Damien. Je t'embrasse.
4: Bisous. Salut, bon mon ami. À bientôt. Merci, salut.
1: T'as raison, j'ai oublié ce détail.
2: Salut. Oui.
1: Ah ouais, t'as raison. Angélique, ça va Angélique? Ouais, parce que moi, la trou dans la couche d'ozone, ça, je m'en fous, je suis en humeur, moi.
3: Oui,
1: ouais. J'ai décidé, moi, de.
3: Mais il a rebouché le trou, hein? On l'a appris.
1: Oui, bah donc c'est pour ça, je laisse tourner les voitures en bas, moi, pendant l'émission. Je me garde devant Europe 2, je laisse tourner. C'est un humeur, ça consomme pas tant que ça. C'est une vanne, hein, je le dis quand même, c'est une vanne. Ouais. Je t'écoute, mon petit vite. Angélique, pardon. Bonjour Angélique.
6: Salut.
1: D'abord Angélique, ça va toi?
6: Oui, ça va et toi?
1: Qu'est-ce qu'elle a fait d'héroïque? On va très bien. Donc. Qu'est-ce qu'elle a fait d'héroïque, Angélique?
6: Alors il pleuvait, il pleuvait, j'étais en voiture et en fait je passe à l'arrêt de bus, c'était un arrêt de bus pas couvert, il y avait juste un plot là qui vient. Et il y avait un couple, une petite jeune, et elle était crampée, et je sais même plus si elle était un peu enceinte, et je me dis ah non la pauvre, je me suis arrêtée, j'avais un parapluie dans le coffre et je lui ai donné mon parapluie. Alors je me suis sentie super bien, j'ai fait de bonnes actions.
1: Et voilà. Elle a donné son parapluie.
3: Voilà. Et après, passée devant la flaque d'eau avec sa voiture, elle
6: À deux doigts, après, je suis partie, je l'ai déjà arrosé, non?
1: Bravo, Angélique. J'ai vu ça devant moi la dernière fois. J'ai vu une bagnole qui est passée dans une flaque d'eau. J'ai vu une vague d'eau et de boue.
3: C'est une bonne vanne à faire, ça.
1: Non, c'est horrible parce que la personne s'est pris, je pense, plus de boue. Que de flotte, c'était horrible.
3: J'ai vu ça, moi, pour un enterrement de vie de garçon. Ils avaient foutu un mec sur une chaise.
1: Chut, on voulait lui faire. Ah, merde.
3: Non, rien. Laisse tomber. Laisse tomber.
1: Et quand le mec, il avait fini son enterrement de vie de garçon, il a licencié tout le monde, c'est quoi la
3: fin? Il avait plus de copains.
1: Salut, Angélique. Bisous, salut. Angélique. La dernière fois, vous vous êtes senti héroïque. Ça va, mon Sylvain?
7: Salut, ça va et vous?
1: On va très bien, Sylvain. Vas-y, raconte-moi.
7: Eh ben moi, j'ai fait un truc super héroïque, j'ai épousé ma femme.
3: C'est lui notre champion.
1: Et il a épousé sa femme. Est-ce que tu es toujours avec?
7: Eh ben oui, par contre, il va peut-être falloir un petit cadeau d'indemnisation pour le divorce, parce que là, ça va être compliqué après.
1: Ça va. Si elle est toujours avec toi, c'est qu'elle aime l'humour de son mari, voilà, c'est tout.
8: Ouais, c'est la même chose aussi. Que,
7: malheureusement. Mais elle subit quand même.
1: Je t'embrasse fort.
3: Et ça fait combien de temps?
1: Combien de temps vous êtes ensemble?
7: 22 ans.
3: Super champion.
1: Moi, je peux te dire qu'avoir sauvé deux vieilles, c'est de la gnognotte.
2: C'est rien, je sais.
1: À côté de lui. Hein.
7: Ah, bah oui, ça rigole plein de puces à côté.
1: Salut, mon ami.
3: Coco Cornichon.
1: Allez, on a.
7: Ça rigole plein de puces à côté.
1: Salut, mon ami.
3: Coco Cornichon.
1: Allez, on a Hélène qui est en ligne avec nous. Ça va, ma petite Hélène?
9: Salut, Coé. Salut, les copains.
1: Hélène, va falloir faire fort. Raconte-moi un petit peu, qu'est-ce que t'as fait?
8: Eh bien, écoutez, dernières vacances en famille avec les enfants et mon mari. Et il y avait plusieurs piscines, dont une piscine qui n'était pas chauffée en extérieur. J'ai voulu rester là et heureusement, je suis retombée sur une mamie qui est en train de se noyer. Donc je l'ai aidée. La petite dame, elle savait plus où elle était. Oui. Du coup, je l'ai ramenée sur le rebord de la piscine. Je suis restée un peu avec elle pour parler avec elle, pour qu'elle reprenne un peu ses esprits. Mmh. Et puis après, je l'ai raccompagnée auprès de son fils qui était un peu plus loin.
3: Mais donc si t'avais pas été là, il n'y avait plus de mamie, quoi.
1: Ouais, ouais. Mais non, mais le fils aurait eu l'héritage.
8: Franchement, il y avait personne. Franchement, il y avait personne dans cette.
3: Le fils t'a.
1: Et quand tu l'as
3: foutu, quoi.
1: Quand tu l'as ramené au fils, est-ce que t'as vu une déception dans son regard?
8: Non, pas vraiment. Il était. Non. Il m'a remercié. Bon, j'ai pas eu de chocolat, hein, mais il m'a remercié.
1: Tu penses, c'est pas ça, voilà. Ça de l'héritage.
8: Bah,
1: eh bien, bravo.
8: Merci.
2: Et chantait mamie cool.
1: mamie cool. Allez, je te fais un gros bisou, je t'embrasse fort, bravo.
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3: On est retombé sur une interview sur une chaîne info de notre président. On est en 2017.
4: Ouais. Ah,
3: il
4: veut 9 ans.
3: Être président.
4: Oui.
3: Ah oui, il veut y être. Et là, il dit cette phrase sur la baisse de la dette et les économies. Tendez bien l'oreille.
5: Moi, je fais 60 milliards d'économies à la fin du quinquennat par an. D'accord ?
6: Non, 60 milliards sur les 5 ans.
5: Non.
6: Ah, 60 milliards par an.
5: Oui. Comment ça ? Parce que... Je comprends que pour nos auditeurs, c'est très compliqué à comprendre.
3: Ah oui, ça c'est compliqué à comprendre.
7: Enfin, c'était beau, du coup, l'annonce a été belle.
3: C'était beau, par contre, 9 ans plus tard, on a bien compris qu'on était à 1300 milliards de dettes en plus. Ça, vraiment, on l'a bien compris. Alors, que s'est-il passé entre-temps ? Appelez-moi le président, on va essayer de régler ce problème.
8: Les comptes ne sont pas bons.
3: Non, mais il y a un truc à merder, ça.
9: Communication avec le standard de la présidence de la République française.
3: Merdez quelque part.
10: Allez, chaud, chaud, chaud, chichi, beignet, pomme d'amour, c'est juste à côté.
3: Ok.
10: À tous ceux qui veulent jouer, j'enlève mon slip, il faut attraper le pompon.
3: Président.
10: Ok, let's go, go.
3: Monsieur le Président. Doucement, Monsieur le Président, sur Europe 2, Monsieur le Président.
10: Pop Radio.
3: Oui.
10: C'est important de le dire. Et quoi, doucement? Les Français savent que je suis en roue libre et que j'en ai plus rien à péter du pays.
3: Oui,
10: voilà,
3: alors,
10: je vous le dis.
3: Ouais, mais quand même, là, les Français vous détestent de plus en plus, Monsieur le Président. Je suis obligé de vous le dire. Encore plus, puisqu'en 2017, vous disiez que vous feriez 60 milliards d'économies à la fin de votre premier quinquennat par an.
10: Par an. Oui, mais là, on est à la fin du deuxième. Ouais. Et je n'ai rien dit. Les oreilles, c'est comme les fêtes. Ça se lave.
3: Oui.
10: Ouais.
3: Monsieur le Président, arrêtez de faire l'enfant. C'est nul, là. Vraiment.
10: C'est nul toi-même. C'est celui qui dit qui est. On sait juste que je parlais du premier quinquennat, pas du deuxième. Bis, bis, ah, la carotte.
3: Non, faut arrêter.
10: Bis, ah, la carotte, la nanère.
3: Non, vous n'avez pas tenu vos promesses, je veux dire, c'est tout. Voilà.
10: Poète camembert. Ça arrive de promettre des choses et qu'on ne le fasse pas derrière. Une fois, j'ai promis à Brigitte que je ne la tromperai pas et...
3: Non, vous lisez la phrase. Et alors donc, vous l'avez... Non, Monsieur le Président.
10: Oui.
3: Non.
10: Non, mais en fait, j'étais...
3: Oui. Ouais,
10: je vais vous expliquer. En fait, j'étais à une soirée de charité.
3: Oui.
10: Et il y avait Dave.
3: Ouais.
10: Le chanteur Dave. Oui. Vanina. Et bah, dodo, j'ai cru que c'était Brigitte. Je l'ai embrassé. Et voilà. C'est parti en cacahuète.
3: Ouais, je sais. Oui.
10: Ah, c'est terrible, je reconnais, c'est terrible.
3: Ouais, c'est une erreur, c'est une boulette. Vous perdez encore plus de points, Monsieur le Président. Les Français sont en colère, Brigitte en colère. Et puis aussi, visiblement, envers le pape. Là, vous aviez dit partout, vous n'auriez aucune de ces messes. Enfin.
10: Oui, bah, il ne voulait pas venir dîner à la maison.
3: Oui, enfin.
10: Donc moi, je viens pas non plus. Non, mais oh.
3: Bon, d'accord.
10: Ah, il doit bien avoir le seum, le pape, que je vienne pas, hein.
3: Oh.
10: Oh, quoique.
3: Hein.
10: Oh non, je pense qu'il s'en bat les yeux, quoi.
3: Ouais.
10: Bah, vous savez quoi?
3: Non.
10: Tout le monde est contre moi? Tant pis, je pars bouder. Je vais regarder Oui pour me consoler. Oui, vas-y, oui.
3: Ouais, allez.
10: Oui, avec son gros taxi. Oui, vas-y, oui.
3: Oui,
10: c'est toi qui conduis.
3: On peut y aller.
10: Allez, bisous, Europe 2.
3: Merci.
10: Pop Radio.
3: J'avais oublié ça.
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2: Journée mondiale, aujourd'hui, vous le saviez, des brevets informatiques.
3: Ah, c'est non, pour on ne savait
2: pas. On a un sondage, bon, on s'en fout. Sondage sur les Français et Internet. Bon, évidemment. Est-ce que j'ai besoin de vous dire que plus de 9 personnes sur 10 utilisent Internet?
4: Non.
2: Est-ce que j'ai besoin de vous dire que 84% se connectent tous les jours?
5: Sur la toile.
2: Est-ce que j'ai besoin de vous dire que 9 personnes sur 10 le font maintenant sur leur téléphone portable?
4: Je pensais plus quand même.
2: Est-ce que j'ai besoin de vous dire que 77% ont déjà effectué un achat en ligne?
4: Oui.
5: Il y en a qui résistent encore.
2: Il y en a qui disent non, je ne mettrai pas ma carte bleue.
3: C'est beaucoup quand même.
2: Non, je ne mettrai pas ma carte bleue. 59% utilisent principalement un moteur de recherche pour trouver une information. Ça y est, hein, vous avez vu, hein, les gens partent des moteurs de recherche pour aller sur l'IA.
5: Bah, de toute façon, c'est maintenant Google, c'est automatique, il te le propose. Il te met Meta direct.
2: Ouais, mais
5: et c'est super, c'est génial. Ça fait gagner un temps fou.
6: Ouais, c'est pas mal.
3: T'as le résumé, ouais.
2: 42%. C'était ça où il mourait. Hein, parce que plus personne n'allait sur Google. Hein.
5: Bah, ouais.
2: 42% préfèrent désormais utiliser une intelligence artificielle, c'est ce que je disais, pour rechercher une information. C'est énorme, hein, en si peu de temps.
4: Oui.
2: 56% des gens, quasiment 6 sur 10, ont déjà effacé leur historique de navigation.
5: Ah, mais ça, c'est pour faire de la place.
2: 74% tapent météo demain sur Google alors qu'ils ont une application météo. C'est beau, ça, c'est beau. 31% des gens recherchent régulièrement leur propre prénom sur Internet.
4: Ouais, j'ai déjà regardé, moi.
3: C'est
5: quoi faire?
4: Et bah pour voir si je suis connu.
5: À ton nom ou ton prénom?
3: J'ai regardé.
4: Ah, le prénom, deux, ça va te mettre le sein du
2: jeu. Ça va te mettre surtout combien il y en a à peu près.
4: Ouais, voilà.
5: Ah, mais c'est pourri, ça.
2: 12% suppriment leur historique tous les soirs, mais uniquement quand leur conjoint demande c'est quoi ce site.

0: drôle.
1: C'est incroyable ça. Il a erré pendant près de 2 heures sur la plage. Alors, il y avait un peu les gens qui avaient un peu peur, et puis ceux finalement qui se sont rendus compte qu'ils n'étaient pas méchants. Il y a des gens qui l'ont nourri, ce qu'on n'a pas le droit de faire. On n'a pas le droit d'avoir un sanglier non plus chez soi.
0: Mais ils lui ont mis de la crème ou quoi?
1: Pour bronzer, oui, quand même. Ah, donc, alors, je crois que c'est un événement. Hein.
0: Ouais, on a le sanglier avec nous. Bonjour, allô?
2: Allô?
0: Allô, oui. Bonjour, monsieur le sanglier. Alors, vous avez été retrouvé sur une plage de Marseille au milieu des touristes.
2: Il rigole.
0: Vous faisiez quoi là-bas?
2: J'étais en vacances.
0: Ah bon?
2: Oh, j'étais. Et moi, j'habite à l'arrière, tu vois, vers le chemin de

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2: Le bar de piètre est ouvert, les gars. Okay. Allez, parlez-moi d'actu. Comme d'habitude, bon bah c'est là, hein, c'est le café du commerce, mais de quoi parle-t-il?
3: C'est reparti. Ils en ont pas marre de faire du jeune avec du vieux, là.
4: Putain. Bah c'est un peu ce qu'on fait tous les jours, tous les deux, hein. Je pourrais être ton fils, quoi.
3: Bah pas faux. D'ailleurs, faut que j'en parle à ta mère.
4: Ouais.
3: Non, rien, laisse tomber, je te dirai.
4: T'es sérieux, lui?
5: Hein? Alors, mon petit gars, là,
4: on avait dit pour les moments.
6: C'est un truc entre père et fils?
7: Je pourrais être.
3: Pas du tout.
6: Ah, d'accord.
8: Non, c'est le début.
6: Allez, deuxième.
4: De toute façon, il n'y a que ça qui marche.
3: Bah non. Regarde, comment ça s'appelait, l'ado sur France 2.
4: Ah, bah, catastrophe d'audience, ça.
3: Pandore sur M6.
4: Bite total.
3: Attends, Gladiator sur TF1.
4: Bah, même Euro 19 était devant.
6: Ah, c'est le retour d'une émission télé. C'est le retour d'un, ce serait pas le retour d'un vieux jeu?
3: Allez-y.
4: Bon, bah, c'est quoi ton émission alors?
3: Bon, on s'en fout, de toute façon, ça casse pas des briques.
4: Oh putain, j'ai trouvé!
3: Il est bon!
6: C'est le retour de Pyramide.
3: C'est le retour de Pyramide. TF1 va relancer le jeu culte Pyramide dans quelques semaines, désormais présenté par
7: Arthur.
6: Le vendredi.

0: pyramide dans quelques semaines, désormais présenté par
1: Arthur.
0: Le vendredi, alors, du lundi au vendredi, de 11h à 11h30.
2: C'est avec TF1, ils se sont fait niquer. Parce que je pense qu'en interne, ils ne croyaient pas ces dernières années au retour des jeux.
1: Oui, ouais.
2: Ils ne voulaient pas en faire. Ils étaient partis dans les séries Plus belle la vie, Moins belle la vie.
0: Parce que ça cartonnait en France Télé.
2: Sous les arbres, t'auras moins chaud. Au soleil, t'as de l'ombre. Enfin, ils étaient partis sous les trucs qui coûtent très, très cher. Et en fait, ils n'ont pas cru. Mais ça, c'est une erreur. Ils n'ont pas cru au retour des jeux. M6 s'est engouffré là-dedans. Ils ont repris que des vieilles marques qui marchent fort. Ça marche très fort. La roue de la fortune. La roue de la fortune, pardon. Ça marche encore mieux, ça. Et là, TF1, merde. Qu'est-ce qui reste Et là, ce qui reste, je vous le dis ce qui va rester. Il va rester qui et qui que vous allez voir arriver.
1: C'est rigolo, c'est avec Marie-Ange Dardy.
2: Que le meilleur gagne, c'est M6 qui l'a fait, mais ils l'ont un peu raté, mais ils ont que le meilleur gagne. Il va rester Dessiner, c'est gagné. Vous verrez, on va y aller.
3: Dessiner, c'est gagné.
2: Vous verrez, on va y aller. Le millionnaire, non, parce que c'était un truc avec la Française des Jeux. Donc vous ne l'aurez pas, mais vous verrez, dessiner, c'est gagné. Il n'y a rien de plus simple que dessiner, c'est gagné. C'est des jeux qui ne coûtent rien. Le jeu, mais l'avantage, c'est que vous ne verrez plus jamais de nouveaux jeux. Parce qu'en fait, les chaînes, elles ne sont plus assez puissantes pour lancer des nouveaux jeux. Arthur, qui a créé des jeux, quand il en lance, il se prend une tôle. Et c'est pas pour rien qu'il reprend Pyramide, parce que c'est un jeu que les gens connaissent.
1: C'est génial,
0: mais surtout qu'ils l'ont remis sur France 2 en 2014-2015.
2: Mais parce que c'était plus la période. Les gens sont dans le revival des jeux. Ils aiment les trucs qui les rassurent. Ils aiment les jeux qu'on connaît. Tu connais la roue de la fortune. N'importe qui, tu l'as jamais vu, tu te mets devant, t'as compris la règle.
1: Hugo délire. Tu crois que ça va revenir?
2: Je pense que par contre, ce qui ne reviendra jamais, je mets un billet, c'est Jeopardy. Ça ne reviendra jamais.
4: Et les chiffres et les lettres?
2: C'est incompréhensible. C'est toujours plus ou moins là, les chiffres et les lettres, le week-end.
4: Non,
2: je crois qu'il y a toujours un peu. Il n'y a pas ça le week-end?
4: Je crois que c'est fini. Hein.
2: Mais c'est pas, c'est fou.
5: Pyramide, c'était quoi déjà?
4: Consonne.
0: C'était les briques. Alors je te dis ventilateur, corbeau,
5: barbecue.
2: D'accord. D'accord. Attends, je vais essayer. Juillet, chaussette, pelouse.
0: Juillet, chaussette,
5: canicule.
0: Non.
1: Pourquoi la
2: chaussette? J'avais pas compris la règle. Je disais des trucs comme ça. J'avais pas bien.
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1: Ça y est, il est enfin de retour. Les téléfilms de Noël reviennent à partir de 14h25 sur TF1. Ça y est, ça démarre, ce sera tous les jours. Je suis curieux, tiens, de connaître l'avis de l'IA sur les téléfilms de Noël. Tiens, alors, vas-y, t'en penses quoi des téléfilms de Noël, toi ?

0: l'avis de l'IA sur les téléfilms de Noël. Tiens, alors, vas-y, t'en penses quoi des téléfilms de Noël, toi ?
1: Au mois de décembre, oui. Alors qu'il neige sur New York,
0: ouais, c'est bien ça.
1: Kim, une walking girl de Manhattan, doit se rendre dans son village d'enfance pour l'enterrement de sa grand-mère.
0: C'est souvent ça, c'est vrai.
1: En sortant de l'épicerie du village, elle dérape sur la neige et renverse son sac de course aux pieds de Michael, son ami d'enfance devenu bûcheron. Ils se rappellent alors à leurs souvenirs d'enfance.
0: C'est une histoire.
1: Ils sont mignons tous les deux. Et même si Michael est veuf et papa d'une petite fille, Kim, elle est fiancée à un riche trader. Ils se donnent quand même rendez-vous pour un dîner, mais patatras, Kim doit rentrer à New York pour le travail. En arrivant dans son appartement, elle trouve son amoureux au lit avec sa secrétaire. Elle rentre alors au village, Michael et sa petite fille l'attendent à l'aéroport. Le Père Noël passe dans le ciel, ils s'embrassent et repartent en courant sous la neige.
0: C'est ça, c'est vrai, ça me dit quelque chose, ça, ce scénar.
1: Voilà, je viens de vous spoiler les 250 films de Noël qui vont passer l'après-midi à la télé jusqu'à Noël. Alors bougez-vous le cul du canapé et allez bosser.
0: Oui.
1: La France a besoin de vous, bande de feignasses.
0: Merci beaucoup.
1: Et toi, ta gueule.
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0: redresseur de bananes.
1: Ah oui, ce serait tellement pratique.
2: Oui. Et pourquoi elles sont courbées ?
3: Ce serait tellement bien si les bananes arrivaient en longueur et qu'on devait les tordre, mais non, en fait, elles arrivent bien courbées.
0: Ah oui, elles sont déjà comme ça.
3: Sont déjà comme ça.
0: Bon, Martial, t'es dans quel coin de France ?
4: C'est un art, hein, Martial.
3: Je travaille à Lyon.
0: À Lyon, d'accord. Et pourquoi les bananes, elles arrivent à Lyon ? Il y a un truc précis ?
1: Normalement, elles arrivent en bateau.
0: Parce qu'elles arrivent en bateau, on est quand même loin, un peu loin de la mer.
3: Ouais, elles arrivent en bateau. Elles arrivent en bateau, en général, soit dans le sud de la France, soit du côté de la Belgique. Et ensuite, par camion, ça arrive sur les 9 mûrisseries qu'on a en France.
0: Eh bah, très bien. Bah, j'ai compris.
1: Mais c'est quoi ? C'est un entrepôt, en fait, une mûrisserie ?
3: Ouais, c'est un entrepôt, comme un entrepôt logistique, avec des cellules de mûrissage.
0: On va vérifier. Voilà. Qu'est-ce qu'un déverdissage ? C'est comme un vernissage, mais avec une expo de bananes. C'est l'action de déverser des bananes devant le ministère de l'Agriculture quand t'es pas content, ou c'est le traitement appliqué pour faire disparaître la chlorophylle verte de leur épiderme ?
3: C'est la 3.
0: Évidemment. Qu'est-ce que le stade de maturité ? C'est un match de foot avec des vieilles. Eh oui, le stade de la maturité. C'est l'arrivée de l'arthrose chez les bananes ? Ou c'est le degré d'évolution du fruit ?
3: Le degré d'évolution du fruit.
0: Et enfin, qu'est-ce que le pédoncule ? C'est un P qui avance et qui recule.
1: Ouais, oui.
0: C'est le P de tonton Hule.
4: Le pédoncule ?
3: Ah oui.
0: Ok. Ou c'est une petite tige qui relie un organe terminal à la tige principale ou au reste du corps. En gros, c'est ce qui relie l'arbre à la...
5: Ba-ba-ba-ba-banana. Ba-ba-ba-ba-banana.
0: Bon, te casse pas, on sait que c'est lassé. Martial, vas-y, balance un bonjour. Balance un bonjour à qui tu veux.
3: Un bonjour à ma chérie qui nous écoute et à tous mes collègues. Et moi aussi, j'ai la compta qui râle en permanence quand je l'appelle.
0: Ah,
3: donc voilà, je te fais aussi un coucou.
0: Je te fais un gros bisou, mon pote, tant qu'elle saute pas par la fenêtre. Bisous, mon ami.
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0: écraser jusqu'au bout le tube de dentifrice. Faut pas gâcher.
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2: Champion du monde de l'actu, c'est un homme de 24 ans dans le Missouri. Ça, c'est ce que disent les mecs quand ils ont fait une connerie.

0: présenter les documents, qui étaient authentiques, concluer les transactions avec ses acheteurs. Une fois que le véhicule était vendu, il allait revoler la voiture avant de les remettre en vente
1: les soudoués, quoi.
0: À d'autres personnes.
2: C'est ça.
0: D'après les autorités, 8 victimes ont été piégées, préjudice 24 000 $. Le gars fait désormais face à 14 chefs d'accusation. S'il est reconnu coupable, ce qui à mon avis... Vous savez qu'aux États-Unis on cumule, il peut prendre 98 ans de prison. Ça vous rappelle rien,
1: le mec,
2: la mobilette.
0: Il te vend la voiture.
1: Comment il s'appelait?
0: Il te la vole, il te la revend. Il a raison, les soudoués.
3: Je vais m'en racheter une autre. Tu veux y mettre combien ton vélo moteur? 500-600 balles, pas plus. J'en ai peut-être un dans ces eaux-là, si tu veux.
4: Quoi je vais te dire, à part la couleur, c'est la même. Et en prime, un super anti-vol avec la clé.
3: Hier, on m'a encore goulé ma mule.
0: Second champion, il est brésilien, il a demandé le divorce. Parce que d'après vous, qu'est-ce qui s'est passé avec sa femme?
2: Il l'a trompé.
0: Non.
5: Elle a essayé de l'empoisonner en faisant le dîner.
1: Elle était déjà mariée?
0: Première nuit de noces, qu'est-ce qui s'est passé?
1: Elle a pété.
0: Elle a voulu, tout s'est bien passé. C'est au réveil, il l'a vu sans maquillage, il a demandé le divorce. Ça n'est pas une vanne. Et c'est exactement ce qui s'est passé là-bas. Non, c'est vrai. C'est vrai qu'aujourd'hui, avec tous les artifices, les machins, comment ça s'appelle le truc où le contouring.
2: Le contouring.
0: Tu t'endors avec Emilie Ratajkowski, tu travailles avec Emilien des 12 coups de midi.
5: Mais Emilien des 12 coups de midi, au moins t'as 12 micro-ondes, t'as 4 Toyota dans le garage.
0: Le troisième champion, Wayne Miller, 34 ans, il a déclaré que le voyage de chasse en Géorgie était presque terminé. Quand il a marché derrière un arbre pour faire pipi, il a senti quelque chose frapper sur son pénis. Quelques instants plus tard, son frère, a aperçu un serpent disparaître dans la brousse. Il a appelé le 911. Wayne a dit qu'il avait

0: Toulouse, il aurait été hospitalisé et l'hôpital aurait dit que de toute façon, avoir sucé la plaie ne servait à rien. Non.
1: Mais pourquoi?
0: C'est une fake news. Tiens, d'ailleurs, on a la réaction des deux frères. Ça va, les frangins?
2: On est pas bien. Baisé. À la fraîche, décontracté du gland.
0: Hein? Et toi, Jed?
3: Je suis humilié.
0: Bah oui, je comprends. 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
1: 6h du mat, debout tout le monde, c'est vendredi aujourd'hui. En espérant que vous êtes heureux, pas trop la tête dans le cucu. Voici les meilleurs moments. D'abord, on commence par la météo et l'actu.
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4: Bonjour à tous, l'été va jouer les prolongations cette fin de semaine. Le programme est au complet dans 2 minutes. Un parcours judiciaire facilité pour les victimes de violences conjugales à Forbach. L'hôpital Marie-Madeleine leur permet désormais d'engager directement sur place des démarches auprès de la justice. Elles peuvent notamment remplir une plainte simplifiée ensuite envoyée au parquet de Sarreguemines. Les soignants ont aussi la possibilité d'effectuer un signalement et de recueillir des preuves, notamment en réalisant des prélèvements, une convention pour encadrer. Ce nouveau dispositif a été signé hier. Des manifestants dans la rue ce samedi pour réclamer davantage d'actions face aux champs.

grandes villes de France. Une mobilisation organisée après les fortes chaleurs et les incendies de cet été à Metz. Le cortège partira à 14h de la colonne de Mertens, place de la République. Plusieurs autres rendez-vous sont prévus en Lorraine, notamment à Nancy, Épinal, Bar-le-Duc et Saint-Dié. 550 stands à découvrir à partir d'aujourd'hui au Parc des Expos de Metz. La Foire Internationale y lance sa 91e édition avec cette année un coup de projecteur sur les îles du Pacifique à travers deux expositions. La FIM a aussi repensé l'aménagement de ses 44 000 m2 pour aider les visiteurs à s'y retrouver. Elle propose désormais sa propre application mobile disponible gratuitement sur Google.

0: Une veillée de prière ce soir au Stade de France en compagnie de 80 000 jeunes. Et demain, ce sont quelques 600 000 fidèles qui sont attendus pour la messe en plein air. Donnée place de la Concorde, le tout encadré par un service de sécurité hors normes. Léon XIV s'envolera ensuite pour Lourdes avant de terminer son marathon lundi à Metz. Du foot ce soir avec le premier match test de Zinedine Zidane en tant que sélectionneur de l'équipe de France. Et bleu joie Izmit face à la Turquie pour la première journée de Ligue des Nations. Un match à suivre dès 20h45 sur TF1. Au FC Metz, le gardien Papsy grena jusqu'en juin 2029. Le contrat de l'international sénégalais a été prolongé de 2 saisons. Le joueur issu de l'académie Génération Foot est passé également par le RFC Serein, les deux clubs partenaires du FC Metz. Et puis du volley aussi ce soir avec un match décisif pour l'équipe de France face à la Finlande pour une place en finale de l'Euro. La météo, un ciel pas ou peu nuageux ce vendredi en Moselle, avec quasiment pas de vent, des conditions idéales pour faire monter les températures. Il fera jusqu'à 24-25 degrés cet après-midi. C'est frais pour le moment avec de gros écarts, 3 à 11 degrés, 7 relevés à Forbach, 5 à Creutzwald, 3 à Porcelette et Estrof. Le week-end sera également très bien ensoleillé avec des maximales proches des 30 degrés.
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0: Pas mal de nouveautés ce vendredi chez vos disquaires et en téléchargement. Pierre Demar dévoile AV de Mars, son deuxième album avec notamment Clara Luciani en duo. Il sera en concert à la BAM à Metz le samedi 14 novembre et le 21 janvier à la Rocale d'Eschuralzette. Taylor Swift sort Patient Zero, un nouveau single et une nouvelle édition de son album The Life of a Showgirl avec Catherine Eddy. La chanteuse attendue dimanche au Video Music Awards où elle doit recevoir une récompense pour son travail de réalisatrice. Enfin, Madonna s'offre Charlie XCX sur Dance Eteria After Hours, dispo depuis minuit.

0: Le Pénopol. Le Pélonopolèse.
1: Non.
0: Le Polonopèse.
2: Non.
0: Polonopèse.
1: Non. Mais c'est où du coup ça?
3: Péloponnèse.
1: C'est où? Mais c'est où du coup?
3: Ah pardon, je croyais que c'était.
1: Mais non, je te demande pas à toi.
3: Mais non, mais tu nous regardes.
1: Mais non.
0: C'est dans le bassin mérite. Dans le bassin des. Méditerranéen. Ah. Dans ce coin-là, j'aimerais bien visiter ça. Toc, après ça, et puis. Je serais déjà là-bas, quoi.
1: Ah bon? Ouais, ouais. Alors bon, alors monsieur, si vous aviez un autre lieu à visiter.
0: Ou alors aller directement
1: Guatemala. Il l'a fait.
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3: C'est ouf, le top du jour.
1: Oui, c'est le top 5 des moments où ta partenaire devient soudain ton ennemi. Donc vous pouvez que vous aimez très très fort. Mais quelquefois, il y a des petits moments qui te tendent.
3: Mêlée. Quand ta femme te chope avec une photo avec Madame Khalifa.
1: Donc par exemple, il y a quand l'autre te vole la couette pendant la nuit. Donc généralement, tu te réveilles, t'es un peu congelé, t'as froid, t'es recroquevillé sur 12 cm. Tu regardes à côté, t'as l'autre qui est enroulé comme un M dans la couette. Non,
3: dans le couple chez vous deux là, qui pique ? Toi ou lui ?
1: Moi.
3: C'est vous. C'est vous. Et non seulement vous le faites, mais vous le faites par des petits coups secs.
1: Et voilà.
3: Ouais. C'est...

0: Ouais, avec des reproches en fait.
1: Ah non, mais moi je ça c'est
0: mais
1: bon,
0: vas-y, faut que tu
1: tomber.
0: Tournes à droite là, tourne à droite s'il te plaît. Tourne quoi là maintenant? Mais si, vas-y, tourne à droite. Ah, c'était bien. Maintenant. Je te l'avais dit.
2: C'est qu'on peut s'engueuler pour ça. Hein.
3: Bah, le GPS a réglé beaucoup de problèmes.
2: Hein. Ah, le GPS a sauvé beaucoup de vies parce
3: il a sauvé des couples. Hein.
2: Non, mais ça et le départ en retard, je t'avais dit qu'il fallait partir à 5h quand t'es bouché, que t'es planqué dans le tunnel de Fourvière et que ça n'avance plus. Ouais. Les engueulades, les départs en vacances. Allez, bisous.
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3: Tout de suite, c'est l'heure des moins grosses têtes avec Philippe Bouvard.
4: Eh bien, bonjour à tous, bonjour et bienvenue sur Europe 2 dans les moins grosses têtes avec aujourd'hui une équipe qui pourrait sauver le gouvernement. À ma gauche, la nouvelle générale de Gaulle, elle porte bien la moustache comme lui, Stouff.
5: Bonjour.
4: À ses côtés, pourrait redonner le sourire aux Français, les faire rigoler en redevenant ministre du tiers-mondois, Piètre.
6: Ah ouais, bonne idée ça.
4: À côté de lui, celui qui mange et qui boit tellement qu'il pourrait devenir ministre tout court. Ou au moins président du Sénat, Corentin.
7: Bonjour.
4: Et enfin, le réalisateur de cette émission, il est très grand, il mesure 3 Sarkozy et demi.
8: Bonjour.
4: Première question d'une coiffeuse des Pyrénées-Atlantiques, Madame Taille. Ah, Andaille. Taille. Liam Orska est un garçon qui est né en 2005. À 8 mois, il pouvait déjà faire quelque chose que beaucoup n'arrivent pas à faire. Quoi d'après vous?
9: À manger.
10: J'allais dire des problèmes mathématiques.
4: Non.
5: J'allais dire parler, tout simplement.
4: Non. Alors, je vous assure qu'en théorie, vos enfants de 8 mois, vous leur faites faire ça, il n'y en a pas un qui.
9: Ah, bah il a marché?
4: Non. Non, c'est-à-dire même moi, je vais vous dire.
10: T'as du mal à le faire?
4: Je pense que nous tous.
9: C'est physique?
4: Ah oui.
11: Un salto.
4: Je pense que nous tous, on s'installe ça, on saurait même pas le faire.
5: Vous savez fabriquer des Nike?
4: À 8 mois, ils savaient le faire.
10: On s'installe ça,
4: on pourra jamais. On en fera une. Je vous ai dit.
11: Développé couché.
4: Alors non.
9: Ah non, les. Mince, comment ça s'appelle?
11: Un burpees.
4: Les tractions. Ils pouvaient faire des tractions à 8 mois.
10: Mais non.
4: Et à 3 ans, il soulevait des haltères qui faisaient le tiers de son poids. Bonne réponse de Corentin.
9: Wow. Et à 12 ans, il tire un camion avec ses dents.
4: On va terminer avec une question de monsieur, un portail de Porto.
11: Un portail de Porto.
4: Les Baraos sont un peuple indonésien capable de faire quelque chose pendant 10 minutes. Mais quoi?
11: Pipi?
4: Non.
5: Retenir sa respiration.
4: Eh bien oui, donc.
11: Sous l'eau.
4: Ils peuvent rester 10 minutes sous l'eau. C'est une mutation génétique qui a augmenté de 50% le volume de leur rate, qui libère plus d'oxygène dans le sang. Et de Vito Bamécher, moins grosse tête. C'est déjà fini pour aujourd'hui. On se retrouve la semaine prochaine. N'oubliez pas, si Mister Freeze, il a qu'à se lisser les cheveux. Merci, au revoir, à la prochaine.
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1: Dans un jour un doc sur M6, il y avait un reportage sur un hôtel assez insolite qui se trouve dans Paris. Écoutez.
2: Ici, le patron assume à 100% vouloir attirer les infidèles.
3: L'hôtel Paris, bonjour. Ça vient en fait d'un concept japonais à la base, de location de chambres à l'heure.
1: Et oui, ça s'appelle les Love Hotels. La nuit, l'hôtel est fermé. Par contre, c'est la journée. C'est fait pour les couples illégitimes qui viennent les uns après les autres. Et vous choisissez votre petit univers.
2: T'aimes latex avec ses rideaux sexy. Les mille et une nuits au charme si oriental. Jungle au milieu des animaux sauvages. Et enfin, cette chambre métro au plan de station. Non, mais... très évocateur.
4: Ah, c'est ouais, Valérie Damido qui a fait la déco.
1: Non, mais les amis.
4: Enfin, je veux voir les images quand même.
1: Mais tu le vois, Robert, le patron d'entreprise, qui dit Josiane, sa secrétaire, viens, on va aller dans le métro. Je t'ai fait le petit plan jungle, je vais te faire l'amour au milieu des peluches.
5: Non, c'est pas marqué Miroménil, c'est marqué Notre-Dame de Gland.
4: Ah ouais, en plus, c'est bien.

0: 15 000 policiers, gendarmes et militaires vont notamment encadrer le trajet de la Papa Mobile cet après-midi dans les rues de la capitale, du quartier du Montparnasse jusqu'à Notre-Dame de Paris, avant une veillée ce soir au Stade de France devant 80 000 jeunes. Demain, 600 000 personnes sont attendues des Champs-Élysées à la Concorde pour assister à une messe en plein air. Le pape s'en rendra ensuite à Lourdes puis à Metz lundi. Pas d'annonce, mais de la pédagogie. Emmanuel Macron était l'invité hier soir des 20h de TF1 et France 2. Le chef de l'État a expliqué son action à l'international pour faire baisser les prix à la pompe. La France va envoyer des moyens militaires en Arabie Saoudite pour protéger un port pétrolier endommagé par des attaques des rebelles houthis, ce qui aggrave la crise énergétique. Le foot, un pape peut en cacher un autre. Le gardien Papsy a prolongé de 2 saisons son contrat avec le FC Metz. Il est désormais lié au club à la Croix de Lorraine jusqu'en juin 2029. Le baptême du feu de Zizou sur le banc de touche des Bleus ce soir. L'équipe de France affrontera la Turquie en Ligue des Nations. Et puis la première édition du tournoi tennis Challenger de Metz aura lieu du 15 au 22 novembre aux Arènes. La Fédération française de tennis a dévoilé les noms des premiers joueurs participants. Les Français Hugo Gaston et Moïse Kouamé. Il y aura aussi Gaël Monfils et Yannick Noah en invité. Pour prendre vos billets, tout se passe sur openmetzgrandest.com avec un tiret entre chaque mot dans un instant. Avant l'ouverture à 10h ce matin de la 91e Foire internationale de Metz. Elle va se dérouler jusqu'au 5 octobre au Parc des Expos.
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0: Un ciel pas ou peu nuageux ce vendredi en Moselle, avec quasiment pas de vent, des conditions idéales pour faire monter les températures. Il fera jusqu'à 25 degrés cet après-midi, c'est frais pour le moment, avec de gros écarts, 3 à 10 degrés, 7 relevés à Forbach, 5 à Creuswald et 3 à Porcelette. Le week-end sera également très bien ensoleillé, avec des maximales proches des 30 degrés. Ce sera le même régime en début de semaine prochaine. Tout de suite, Coé sur Europe 2, bon réveil.
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2: Immersion dans une méga fourrière sur ces stars. Est-ce que les personnalités de la villa aimeraient faire une immersion dans un endroit particulier?
3: Ah bah, on va leur demander. On accueille Fabrice Lucchini pour commencer.
4: Bonjour.
3: Bonjour.
5: Nietzsche a dit: l'homme est une erreur de Dieu ou Dieu une erreur de l'homme? Point d'interrogation. On n'a rien compris, c'est fascinant ce qu'il dit. Tout ça pour dire que le titre de cette émission sur ces stars est une grosse erreur.
3: C'est-à-dire?
5: Immersion dans une méga fourrière. Écoutez bien, on dirait le titre d'un film pour adultes des années 70. Heureusement que sur Télé-Loisirs, on met le résumé de l'émission. J'imaginais déjà Brigitte Lahaye face caméra en porte-jartel à attendre le gars de la fourrière. Un garagiste qui se pointe un peu sale du cambouis plein les doigts en 504 cabriolet. Qui sort de sa bagnole en slip dim avec le barbu qui dépasse sur les côtés, la poche kangourou devant et le foin qui dépasse de la charrette. Tout ça avec un petit t-shirt Waikiki, cet

0: Ouais, bisous à tous. Hey, je vous aime. C'est la France que j'aime.
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2: Le matin, toute l'équipe est en pleine préparation. Vous avez toute une partie qui est en production. Il y a ma petite Stouffe qui hurle, comme tous les matins, après les imprimantes, parce qu'il n'y a plus de cartouches. Nous, on est en train de bosser et on est en live de notre bureau, juste pour avoir le temps de vous dire que dans un instant, allez, je fais très vite, on va revenir avec le classement du Uber Eats Machine. Vous allez l'adorer, c'était celui d'hier.
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1: Voici le nouveau classement du Uber Eats Machine. Le Uber Eats Machine, vous le savez, c'est le classement de ce que vous avez le plus commandé chez vous à la maison cette semaine. Et ça varie, et c'est seulement chez nous sur Europe 2, avec les amateurs de viande à la 20e place qui vont être contents. Elle fait toujours plaisir avec un petit peu de sauce aux champignons, c'est l'escalope.

0: Je le connais. Il aime la performance.
1: Champion.
0: Normalement, ça monte plus le
2: Ils sont 12e cette semaine. À la grande surprise de toute la rédac. Mais ils sont bien là. Et heureusement, car sans eux, on aurait passé un été encore plus chaud. Et dans le pastis, ça vous aurait semblé bien fade ou dans le rosé. Je parle évidemment des glaçons.
0: Ah ouais.

0: dans le pastis.
1: La
2: ah ouais, ça
1: refroidit,
2: hein. Oui, il se classe sur la troisième marche du podium du Uber Eats Machine cette semaine, mais sera toujours numéro un dans le monde entier. On l'apprécie, les petits lendemains de tweets, là. Ah, ouais, le fameux McDo.
0: M-A-C-T-O.
3: Le McDo.

Et enfin, première place cette semaine. C'est la première fois que ça arrive. On retrouve la mayo, la vinaigrette, les œufs mimosa. Pourquoi donc? Parce que pour préparer ces trois choses, faut touiller. Alors à la première place cette semaine, voici la mayo, la vinaigrette et les œufs mimosa.

0: toute l'équipe est en préparation pour l'émission. Alors attention, je vous le dis tout de suite, il y en a une, je mets pas un billet sur ma stouf. Ah. Je pense qu'elle va finir l'émission parce que c'est une professionnelle, mais je ne mets pas un gros billet sur son état.
1: Ouais. Peut-être finir comme la dame de l'Aerox, là.
2: T'as raison.
0: Qu'est-ce qu'elle nous a chopé ? Un petit coup de froid ?
2: Je sais pas, depuis hier j'ai froid, je suis pas bien, j'ai mal au dos, et là j'ai très très mal en fait.
1: Ah, les sinus.
2: Comme si on m'avait donné un coup dans la gueule en fait.
3: Il lui a refilé son truc.
0: T'es merde. Sûr que dans la nuit, pendant que tu dormais, bam, t'as pas eu un petit coup de ton chéri
2: j'ai pas de bleu, j'ai pas de bleu.
0: Non ?
2: Non, non, mais j'ai comme si on m'avait donné un coup, coup de poing.
1: Ah, c'est les sinus. Je lui ai refilé ma truc.
0: T'as pas le nez bouché ?
2: Non, par contre, j'ai pas le nez, je sens pas avoir le nez bouché, j'ai très mal là.
3: C'est une nouvelle variante du Covid ? J'en suis sûr.
0: Bien sûr. Comment on l'appelle celui-là ? On l'appelle, vous lui donnez un nom ?
1: Le Covid-R19, avec les sièges bancaires et tout là.
0: Comment on l'appelle ? Et si on l'appelait le Covid et au futur ?
3: Le Covid au futur, voilà.
0: Tu dois rembobiner ton Covid.
3: Voilà. Sinon, tu bouges des cassettes vidéo.
0: Reste avec nous, je vous parlerai de la vengeance ultime pour cette émission du vendredi dans les champions du monde de l'actu. Nous sommes le 25, c'est ça ? 25 septembre ?
2: Ouais.
0: Vendredi 25 septembre, ça va être un bon truc. Là. Je sais pas, vous me direz toute l'équipe là, ce que vous avez prévu. J'ai comme l'impression que ça va être son lit.
2: Oui.
0: Voilà.
2: Mais non, j'ai le

0: Les cloches des églises vont sonner à l'unisson à 10h pour l'arrivée du pape en France. Léon XIV doit être accueilli à sa descente d'avion à Orly par Emmanuel Macron avant la messe XXL, place de la Concorde, demain. Et la veillée de prière ce soir au Stade de France. Le souverain pontife fera un passage à l'UNESCO, puis il va déambuler dès 16h dans sa papa mobile. Quelques 250 000 fidèles sont attendus sur le parcours entre l'église Notre-Dame-des-Champs et la place Saint-Michel. 14 000 policiers, gendarmes et militaires de l'opération Sentinelle seront déployés pour l'occasion. Le voyage apostolique du pape se poursuivra dimanche à Lourdes, puis se terminera lundi à Metz. Des prix toujours en hausse à la pompe. Interrogé hier soir aux 20h de TF1 et France 2, Emmanuel Macron a ouvert la porte à une réduction des taxes sur les carburants si la situation devait s'aggraver. Mais le président de la République mise plutôt sur la diplomatie pour faire baisser le prix des barils de pétrole. Le foot, la France joue en Turquie ce soir en Ligue des Nations. Ce sont les débuts de Zinedine Zidane au poste de sélectionneur. Coup d'envoi à 20h45. En basket, coup d'envoi du championnat élite ce soir avec Dijon-Strasbourg. Une nouvelle saison sans le champion en titre Monaco exclu des compétitions en raison de quelques 20 millions d'euros de dettes. Le SLUC Nancier recevra dimanche Paris à 16h30 à Gentilly. Des Parisiens battus par le Panathinaikos hier pour son entrée en lice dans l'Euroleague. Lyon-Villeurbanne s'est imposé face au Maccabi Tel Aviv.
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0: Un ciel pas ou peu nuageux ce vendredi en Moselle avec quasiment pas de vent. Des conditions idéales pour faire monter les températures. Il fera jusqu'à 25 degrés cet après-midi. C'est frais pour le moment avec de gros écarts. 3 à 10 degrés, 7 relevés à Forbach, 5 à Creuswald et Saint-Avold, 3 à Porcelette et Estrophe. Le week-end sera également très bien ensoleillé avec des maximales approchant des 30 degrés. Ce sera le même régime en début de semaine prochaine. 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

0: ce vendredi 25 septembre. On écoutera quoi, Monsieur Vito, dans un instant?
1: Trinix pour
0: commencer.
1: C'est
0: bien ça. Zidane va marquer ce soir. L'équipe de France va jouer.
2: La Turquie.
0: C'est Zidane qui dirige.
2: Ouais.
0: Bon, la chanson, on les prête, nous. Nous, on en a une. Hein. Elle est dans une vitrine, ouais. En quelque truc, on la casse. C'est toujours la même, on la
1: chante. Zidane les regarde marquer.
2: On va juste revoir le nom des joueurs, parce qu'après, il y a Vicage Dorasso.
0: Zidane, il regarde marquer. Zidane, il regarde marquer.
2: Zidane, il regarde marquer.
0: Zidane,
2: sort Dembélé.
0: Je vous le dis, on n'a plus rien à faire. On a une chanson. Ça, ce sera mon. Comment il s'appelle ce chanteur-là?
1: Le Band to Be Alive.
0: C'est mon Band to Be Alive.
1: Ouais.
0: Le nouveau poids moyen des Américains vient d'être publié selon les dernières données du CDC. On sait pour les femmes. Alors, des moyennes sont mesurées pour les femmes américaines âgées de 20 ans et plus. Hauteur moyenne, ça fait 1m60. Ouais. Poids moyen, vous l'avez ou pas?
3: 1m60, ça doit faire 50-60.
1: Ouais. Je crois que l'idéal, c'est pour les filles, c'est le même. C'est 1m60, c'est 60 kilos.
0: D'accord.
1: On non, est aux c'est pour les hommes, ça.
0: On est aux États-Unis. Non.
1: Non, les hommes, c'est 10 en dessous. 10 au-dessus.
0: Non, non.
1: Ah non, non.
0: D'ici, il a raison. Les femmes, c'est le poids de la taille. Les hommes, on tolère 5 à 10 au-dessus.
1: Non, je crois que, non, je crois que c'est les femmes, c'est moins 10. Et les hommes, c'est le.
0: Ouais,
1: c'est
0: ce que c'est exact. Ouais, moi, je préfère. Non, je préfère prendre le truc où c'est 10 au-dessus. Ça m'arrange. Allez, arrêtez de me faire chier avec ça, ça m'arrange.
1: Donc, ça devrait être 50 kilos normalement.
0: 78 kilos.
1: Waouh!
0: Bah ouais, mais
1: t'as qui boivent,
0: les amis, allez dans un parc d'attractions aux États-Unis. Je vous demande pas de regarder les images des jolies filles qui courent à New York ou à Miami. Rentrez un tout petit peu de 50 km dans les terres, États-Unis, ouais. Et vous allez voir dans les parcs d'attractions. Vous allez halluciner. Hein. Puis alors, ça boit des trucs couleur fluo à toute heure.
1: Quand tu demandes un coca, c'est un truc d'un litre.
0: C'est les boissons, oui, il a raison, c'est des trucs de 2 litres fluo avec des bulles dedans.
4: Les frites aux États-Unis, elles me piquent la langue tellement qu'elles sont salées. C'est des malades.
0: Donc attendez, le même rapport pour

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6: Le gros tonton cornichon, les champions du monde de l'actu, les voici, ils sont arrivés, c'est ceux du vendredi. Je vais commencer d'abord dans ces champions du monde de l'actu par notre premier champion, s'appelle Brian Johnson.
7: Brian Johnson.
6: Multimillionnaire, Johnson. Connu pour essayer d'être le premier humain immortel
8: oui.
6: de l'histoire.
8: Ah, le fameux.
6: Ouais. Il s'est fait refaire un peu la gueule et tout. Oui, il est en bonne forme, mais ça va pas durer 1000 ans.
7: Non.
6: Il s'est fait voler sa cargaison de créatine. Mm-hmm. 630 000 dollars de créatine.
7: Ah, ça fait beaucoup.
6: Brian dit qu'un voleur a utilisé une fausse carte d'identité pour récupérer la cargaison avant de partir avec le camion de livraison qui contenait 15 900 unités de créatine pour lui.
7: Wow.
8: C'est beaucoup.

0: cas où on se reverrait pas d'ici là. Je vous souhaite une bonne soirée et une excellente nuit.
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2: Salut, c'est Europe 2 que vous écoutez. Alors, je vous présente dans un instant, tiens, je vous présenter la France qui bosse et qui se lève tôt. On s'écoutera Nelly Furtado, il y aura des nouvelles tout à l'heure de la compilation du pape, puisque c'est la venue papale. Alors Souffle, elle est très embêtée parce qu'elle est un peu malade avec son petit Covid, ouais, mais elle dit, attendez, je peux pas faire n'importe quoi parce que...
3: Parce que quoi ?
2: Il y a le pape aujourd'hui,
3: tu vois ? Bah oui, il y a le pape, bah oui.
2: Mais qu'est-ce que tu fais alors aujourd'hui ? T'as
3: rendez-vous ? Non, aujourd'hui
2: quoi ?
3: Je fais rien, il y a le pape, je vais le regarder à la télé, mais demain.
2: Mais c'est pas aujourd'hui qu'il vient manger un des petits ficelots à la maison en regardant
3: mais
2: la télé ?
3: Mais demain, faut que j'aille trouver la porte par où je dois passer, machin, il y aura 600 000 personnes,
4: mais demain,
3: ça
4: ira mieux déjà.
2: Ah, ça ira mieux, ouais, tu sais quoi ? Attends, Jésus, il a guéri des lépreux, il a fait rendre la vue, il peut enlever le Covid à Stouff, non ?
4: Attendez, excusez-moi.
3: Tu te rends compte, ils font ouverture des portes à 9h, ils te conseillent d'arriver avant 11h. Les portes ferment à 13h, le pape descend à 13h45, 15h il fait sa messe.
2: Et puis c'est pas comme si demain ils avaient prévu, aujourd'hui pardon, ils avaient prévu une très très belle journée sur Paris avec un très grand soleil et un petit 30 degrés. Je peux te dire qu'il va y avoir des personnes, elles vont se retrouver en chipster.
3: Ouais.
2: Le pape va arriver, ça se fait un peu fatigué.
3: C'est surtout ceux qui arrivent à 9h, ils vont se mettre contre les barrières, ils vont attendre en fait.
2: Il va avoir très très chaud.
4: Et il fait ses balances à quelle heure ?
2: T'es con.
4: Mais
2: ceci dit, ne riez pas, il y a quelqu'un qui va faire les balances.
3: Ah oui.
2: Ça c'est sûr.
4: Ah oui ?
2: Ah bah oui.
4: Bah oui,
2: quelqu'un qui va tester les haut-parleurs et tout. Paris-Bordeaux-Milan, Paris-Bordeaux-Milan. On fait une mise à Céline. Bonjour Céline, comment ça va ?
5: Bonjour, ça va bien, merci.
2: Céline, ben on va très bien. Céline, c'est une auditrice qui nous suit depuis des années, Céline, qui nous envoie des petits messages réconfortants et tout. Ça va, ma Céline, t'es en forme ?
5: Oui, super, merci.
2: Alors, Céline, il faut. Alors, j'explique parce que t'as pas suivi, mais Pietre pensait, parce que comme il y avait écrit.

0: bonheur et un peu de chaleur humaine. Et quand on est malade, c'est très important, ça.
1: Mais vraiment, oui, c'est ça, oui. C'est vraiment, en fait, le message aussi, c'est vraiment que la maladie, ça ne doit pas faire oublier la beauté, la dignité de chaque femme, et que c'est important que chaque femme est belle, et c'est important
0: et
1: de le souligner.
0: Et tu m'as envoyé un petit truc sur Insta, tu m'as envoyé un artiste qui a fait des choses, qui a fait des toiles, c'est quoi? Il fait quoi?
1: Oui, c'est ça. Bah, justement, en fait, pour m'aider à faire passer le message que toutes les femmes sont sublimes malgré la maladie, en fait, il y a un artiste qui collabore avec moi et qui m'a fait des tableaux justement pour habiller mes dieux d'un intervention. Et voilà, donc il y en a un qui est osé briller pour les dames avec une couronne sur

0: C'est Europe 2, je fais très vite parce qu'on est très en retard. Restez avec nous, les news de 7h30 dans un instant, on est de retour avec la compile du pape et puis le son des réseaux. On filera un petit coup d'œil sur le football amateur. Les news et la météo, vendredi.
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2: Bonjour à tous, du soleil et une chaleur hors norme pour le week-end. Le programme météo complet dans deux minutes. Après un été marqué par les canicules et les incendies, des marches pour le climat vont être organisées ce samedi dans près de 150 villes pour demander un plan d'adaptation et d'atténuation climatique. En Lorraine, Metz participera au mouvement avec un départ à 14h, place de la République à la hauteur de la colonne de Mertens. Des cortèges sont aussi annoncés à Nancy, Sarrebourg, Bar-le-Duc, Épinal, Neufchâteau et Saint-Dié. Parcours judiciaire facilité pour les victimes de violences conjugales à Forbach. L'hôpital Marie-Madeleine leur permet désormais d'engager directement sur place des démarches auprès de la justice. Elles peuvent notamment remplir une plainte simplifiée, ensuite envoyée au parquet de Sarreguemines. Les soignants ont aussi la possibilité d'effectuer un signalement et de recueillir des preuves, notamment en réalisant des prélèvements. Une convention pour encadrer ce nouveau dispositif a été signée hier. En Meurthe-et-Moselle, 14 ans de prison pour des viols et agressions sexuelles. Commis, sous soumission chimique. C'est la peine à laquelle a été condamné hier un septuagénaire par la cour criminelle de Nancy. Les victimes, trois jeunes femmes que connaissait l'accusé, étaient mineures au moment des faits commis entre 2009 et 2023. Celui-ci a l'intention de faire appel. Il sera accueilli tout à l'heure à sa descente d'avion par Emmanuel Macron. Léon XIV est attendu à Orly aux alentours de 10h pour une visite événement de 4 jours en France, avec pour commencer un entretien à l'Élysée. Parmi les temps forts, une veillée de prière ce soir au Stade de France en compagnie de 80 000 jeunes, et demain ce sont quelques 600 000 fidèles qui sont attendus pour la messe en plein air qui sera donnée place de la Concorde, le tout encadré par un service de sécurité hors norme. Léon XIV s'envolera ensuite pour Lourdes avant de terminer son marathon lundi à Metz. Du football, ce sera avec le premier match test de Zinedine Zidane en tant que sélectionneur de l'équipe de France. Les Bleus jouent à Izmit face à la Turquie pour la première journée de Ligue des Nations. Un match à suivre dès 20h45 sur TF1. Au FC Metz, le gardien Papsy Grenat jusqu'en juin 2029. Le contrat de l'international sénégalais a été prolongé de 2 saisons. Le joueur issu de l'Académie Génération Foot est passé également par le RFC Serein, les deux clubs partenaires du FC Metz. Et puis du volley aussi ce soir avec un match décisif pour l'équipe de France face à la Finlande pour une place en finale de l'Euro. Et puis un rendez-vous commercial incontournable. La 91e Foire Internationale de Metz ouvrira ses portes à 10h ce matin au Parc des Expos. 44 000 m² dédiés à l'habitat, à l'ameublement, à la déco, à l'artisanat, au bien-être ou encore à la gastronomie. Pensez à télécharger la nouvelle application mobile Foire Internationale de Metz pour vous repérer plus facilement. La FIM refermera ses portes le lundi 5 octobre.
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2: Un ciel pas ou peu nuageux ce vendredi en Moselle avec quasiment pas de vent, des conditions idéales pour faire monter les températures. Il fera jusqu'à 25 degrés cet après-midi, c'est frais pour le moment avec de gros écarts, 3 à 10 degrés, 7 relevés à Forbach, 4 à Creusswald et Saint-Avold et 3 à Porcelette et Estrof. Le week-end sera également très bien ensoleillé avec des maximales approchant des 30 degrés. Ce sera le même régime en début de semaine prochaine. Tout de suite, Coé sur Europe 2, bon réveil.

0: allez bien pour ceux qui ont du mal à se réveiller, mes petites marmottes. Alors,
1: pourquoi grizzly ?
0: Je sais pas, j'aime bien. Il y a des gens le matin, ils sont grognons. Il y a des gens le matin, quand ils n'ont pas pris de 2-3 cafés, ils ont me parle pas.
2: C'est vrai ça.
0: Hein ? Moi, je suis pas chiant du tout. Moi, le matin, je.
3: Ah non, t'es pas chiant du tout, moi.
2: Non, c'est le contraire. Tu devrais être un peu plus chiant.
3: Un peu plus.
0: Vous bossez avec un gars qui arrive et qui vous amène de la joie dans le bureau.
3: Ah ouais.
0: Et
3: ouais.
0: Vous n'êtes pas content.
2: Trop. Puis c'est de la joie des années 80, c'est chiant, il y a un moment.
1: On passe aux années 90.
2: Ouais, voilà.
3: 2000.
4: Ah oui. C'est vrai
3: 2000.
4: Que ça, c'est de la joie qui sent la friperie un peu.
3: Oh, comment tu

0: Puis c'est de la joie des années 80, c'est chiant, il y a un moment.
1: Passe aux années 90.
0: Ouais, voilà. 2000.
2: Ah oui.
3: C'est
2: 2000.
3: Vrai que ça, c'est de la joie qui sent la friperie un peu.
2: Oh, comment tu dis que le chef il est vieux?
4: Je sens la friperie.
3: La friperie,
2: la friperie. C'est encore pire, c'est encore pire.
4: Je pourrais sentir les deux. Je pourrais sentir la friperie et la friterie. Ah, vous savez pas apprécier le bonheur que vous avez. Je vais vous amener travailler avec d'autres animateurs radio qui font des gueules de 8 km. Qui ouais. arrivent, tu leur dis ça va, ils font me parle pas. Ou qui viennent pas, ils font ça de chez eux. Je vais ouais. vous présenter.
2: Ah, ça,
4: moi,
2: c'est pas mal ça.
4: Les gens des, vous allez voir
2: tu
4: les gens des autres radios. Allez voir, vous allez voir. Ah, d'accord. Ah, très bien. Bon, sauf je voulais lui faire une bise. Mais
2: bisous. Non,
4: ah.
2: je suis malade, c'est faut ouais, retrouver malade approcher. Ouais.
4: Mon petit SL qui va approcher le pape cet après-midi. Bah, ça va être beau. Oh. Vous étonnez pas si ça tousse. Non, c'est demain. C'est, ouais.
2: Demain.
4: Mon petit Pietro va bien.
3: Ça va
4: ouais,
3: tranquille.
4: Enfin, attends, parce que là, j'ai pas compris. Il arrive aujourd'hui, oui. il fait ça un grand truc demain.
2: Et voilà, et après
4: il va à Lourdes dimanche.
2: Ouais, et après il va à Metz.
4: Il va à Metz.
0: Ça, c'est pas ce soir, le Stade de France.
2: Le Stade de France, demain. Je sais plus, c'est demain.
3: Non, le 25.
4: Ah non, ce soir, il y a pas.
3: C'est
4: la
3: 25.
4: C'est la France qui joue ce soir.
1: Non, mais c'est en Turquie.
2: Ah, bah c'est pour ça.
0: J'imagine, oh merde, les deux en même temps. Le pape, on va le mettre en
2: point.
0: En 14, forcément.
2: La veillée, oui, la veillée, c'est ce soir.
4: Bon, et c'est quoi la veillée, Stouff?
2: Bah, c'est la veillée. Il y a des petits, il y a des concerts, il y a des gens qui seront là aussi.
0: Tout le monde en pyjama.
4: Oh. Ouais.
2: Il y avait pas un truc avec Oshi aussi. Enfin non, il y avait des artistes qui
3: étaient. Il va à Lourdes aussi à un moment donné.
2: Oui oui oui.
4: Non, c'est Oshi qui va chanter.
2: Mais je sais plus.
3: Oshi, Oshi.
2: J'ai plus les
4: noms. Sur sa mobilette, j'ai fait notre trait d'union. Ah ben, c'est oh là là.
3: Oh là.
4: Moi ça cette personne âgée comme c'est pourri.
3: Si le papier.
2: Je sais qu'il y avait celle qui avait fait l'Eurovision.
0: Non, t'as encore du gras là, Val.
2: Arrête, il y avait Monroe.
4: Ah ouais.
3: Noël approche, les huîtres sont prêtes.
4: Écoutez bien cette info avant qu'on ait la compile du pape.
0: Oui.
4: Porter des chaussures à l'intérieur de votre maison apporte des dangers invisibles. Ça veut dire que quand ma chérie, moi, des fois, elle me saoule en disant « Ah, enlève tes chaussures, ma chérie. »
3: C'est la guerre, moi aussi, à la maison.
4: Les semelles de vos chaussures contiennent des millions de bactéries

0: Les bébés, les tout petits et les animaux de compagnie sont plus vulnérables parce qu'ils sont tout le temps près du sol.
1: Bah, le pire, donc, c'est la moquette, ouais.
0: Laissez vos chaussures à la porte est une habitude simple qui protège la santé du foyer. Donc, ils ont mis une semelle.
2: Oui.
0: Dans la semelle, je vous dis ce qu'il y a.
1: Okay,
0: des allergènes,
1: ouais.
0: Des résidus d'asphalte,
2: oui.
0: Des cancérogènes, des résidus de cigarettes, des saletés, un peu d'urine.
2: La fiente ?
0: Bah oui. Des fientes, des produits chimiques, des métaux lourds, des pesticides, des herbicides, des produits chimiques pour l'entretien des pelouses, des microplastiques, de la moisissure, des spores et tous les virus qui se trouvent éventuellement au sol.
2: Forcément, tu marches partout. Oui.
0: Je vais vous dire un truc. Vos robots aspirateurs, le jour où il va plus, c'est pas chez Darty que tu l'amènes, c'est chez l'oncologue. Parce que ton robot aspirateur, il te dit, excuse-moi, ça c'est les clopes, là, tu m'as fait aspirer les clopes.
3: Je suis en train de perdre mes cheveux, là.
0: Non, mais c'est franchement, c'est terrible. Bah, vous savez quoi ? Je vais retenir ce conseil. Je vais vraiment faire attention.
2: Oui. Mais oui, mais même, c'est. Enfin, tu rentrais en godasse chez toi, toi.
1: Bah, chez moi, oui. Moi, au rez-de-chaussée,
4: ah, moi,
1: oui. À l'étage, non.
2: Mais même au rez-de-chaussée.
0: Non, dans la douche. Dans la douche, je l'ai gardé. C'est ça l'habitude. C'est
2: dans le lit.
4: Tu ouvres la porte, tu n'enlèves pas tes chaussures, non. Tu ne mets pas sur le côté
0: directement.
4: Ah,
0: c'est une bêtise. Je sais, c'est une bêtise.
5: Mais par contre, je les enlever, il faut qu'ils s'assoient.
0: Quand j'enlève tout, je reste en slip, mais je garde mes chaussures. Voici la compile du pape au Stade de France. La chanson de promo pour faire venir du monde.
6: Qu'est-ce

0: m'amène l'hostie. Il y a une chanson de secours d'ailleurs, hein, au cas où celle-là pourrait pas marcher, il y en a une autre. Hein.
1: Qu'on m'amène l'hostie.
0: Ah, si Johnny avait été là.
1: Vous êtes 80 000.
0: Ah ouais.
1: On va y passer la nuit.
0: Ouais, non, y a, dans ces cas-là, il n'y a pas de distribution. Hein. La chanson des spectateurs qui s'impatientent.
1: Mais alors, mes salauds, mes salauds,
2: on fait la messe,
1: mes salauds, mes salauds,
2: le P c'est le S.
0: Et si le pape était à la cantine du Stade de France, pourquoi pas? Il y a

0: Il y a même un petit bonus, il y a la maman du pape qui réclame la bénédiction de la famille.
1: Reviens Léon, j'ai les mêmes à la maison.
0: En tout cas, je vais vous dire un truc, ça va faire 3 jours d'amour, 3 jours où des milliers de gens vont se réunir partout pour célébrer l'avenue du pape, et en tout cas, ça ne sera que des bons moments, il n'y aura pas d'échauffourée, il n'y aura pas d'agression, et ce sera un bonheur de voir ça dans les infos.
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0: Voici Temper City, le son des réseaux dans un instant. Mettra en avant le football amateur. C'est important le football amateur. C'est vrai. Et puis la villa des animateurs reviendra avec Nikos sur l'exclu, le retour de la Starac.

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1: Merci à vous tous d'être là. On fait une bise à Céline qui était passée tout à l'heure, qui était socio-coiffeuse, c'est-à-dire qu'elle vient redonner une forme de dignité à toutes les femmes qui parfois sont à l'hôpital, ne peuvent plus aller chez le coiffeur parce qu'elles ont des maladies graves comme le cancer, perdent leurs cheveux. Voilà, et il y a l'accompagnement qui va avec. Bravo en tout cas. C'est très bien, mademoiselle. Le son des réseaux. Ah, ce week-end. Il y en a plein qui vont peut-être jouer au foot. Vous jouez au foot avec, dès qu'on vous donne un ballon, est-ce que vous êtes du genre à dire allez, tiens, tac,
2: direct. Grave. Même bien.
1: Ah oui. C'est vrai.
2: Direct.
1: Ouais. Eh ben moi, pas ça m'a toujours fait chier. Mais alors, vous pouvez. Alors,

0: Peckham. Il est génial le mec Peckham. Bon, suite aux dernières nouvelles, quand même, ce que vous avez envoyé à me demander. Ils ont perdu le match. Mais ils étaient contents du résultat.
1: Pourquoi ?
0: Parce qu'ils ont perdu 8-6. Et...
2: Ah, oui. On fait ça
3: sur Europe 2.
0: On y retourne, Peckham. Reste avec nous sur Europe 2. Peckham.
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7: Voici le retour de la Star Academy. Ouais. Ça y est, c'est lancé. Ils ont annoncé la nouvelle saison. Ça démarre le 10 octobre. Les téléspectateurs découvriront ce soir-là les visages de la prochaine promotion au château de Damary-les-Lys. Voilà, on a qui alors?
8: Pour commencer, on a le présentateur iconique de cette émission. C'est Nikos Aliagas, bien sûr. Salut Nikos.
9: Bonjour à tous. Bonjour les loups. Quel honneur, quel bonheur, quelle joie de vous retrouver bientôt sur TF1 pour le retour de la Star Academy.
10: Bah oui.
9: Au programme, un show incroyable du public qui n'a que ça à foutre que d'assister au retour de la Star Academy, des professeurs qui vont s'embêter à apprendre aux élèves à chanter. D'ailleurs, je trouve ça un peu débile.
8: Oh, mais pourquoi vous trouvez ça débile, franchement?
9: Apprendre aux élèves à bien chanter alors que depuis 7 ans, le vocodeur fait faire des miracles à Jules et à tous les autres rappeurs.
10: C'est pas faux.
9: On aurait pu faire des économies, les loups.
8: C'est vrai, ça. Ouais, mais bon, que voulez-vous, Nikos? C'est comme ça. Et puis sinon, vous avez quand même hâte d'être demain soir?
9: Le 10 octobre.
8: Ouais, le 10 octobre.
9: Oui, fils.
8: Oui.
9: J'ai hâte de les découvrir. Tous ces nouveaux élèves, j'espère qu'on n'aura pas un nouveau Jean-Pascal. Pourquoi? Qui nous sortira une purge, comme je suis un agitateur, un provocateur.
8: Une bête à poil.
9: Mon nom est Jean-Pascal.
8: My name is Jean-Pascal, ouais.
9: Bisous les loups. Rendez-vous le 10 octobre sur
8: TF1. Merci Nikos.
9: Salut fils.
8: On a hâte de vous retrouver, Nikos. Et oh là là, ça faisait longtemps.

0: Les scooters, qu'est-ce que je suis content de vous retrouver, ça va, vous êtes en forme.
1: Bah ouais, vous
2: ça va, vous me dites pas que vous êtes en gaule de bois quand
0: même. Putain, comme tu me connais.
2: Pourquoi
0: je suis en gaule de bois.
3: Tous les matins.
0: Je suis sorti hier soir au club le Harry Plotter et la croupe en feu. Petit club là qui vient d'ouvrir du côté du Cap d'Ail. Je peux te dire que il y a pas eu qu'un balai entre les jambes. Putain, qu'est-ce que je me fais kiffer. Bisous. Vous parlez de la Starac. Qu'est-ce que je suis content que ça revienne.
2: Vous êtes vraiment si content que ça.
0: Carrément, bah souffle. J'ai toujours rêvé de chanter, de vivre dans un château.

0: faut jouer Titanic.
1: Ah. Ah. Il y a des progrès à faire là.
0: Ah, bah, c'est parce que je me suis pas fait le sip, ça fait des fausses notes avec les
2: toiles. Patrick, stop. Est-ce que j'ai une question? Vous avez une anecdote à nous raconter par rapport à la Star Academy?
0: Ouais, j'ai une anecdote. Ouais, je vais te la raconter. Si tu
2: veux.
0: Je sais que les Français là qui nous écoutent, ils ont envie de rire.
2: Oui.
0: Ils ont envie de s'éclater, donc je vais vous la faire. Et comme on parle de la Starac, je vais vous la faire à Acapulco, comme on dit.
2: D'accord.
0: D'accord, c'est comme à Capella, mais c'est plus loin.
2: Okay.
0: T'es prêt? Une petite pipe avant d'aller chanter. Une petite pipe avant d'aller chanter. T'as eu une petite pipe pour te décontracter.
1: Non.
0: Ah quoi?
2: Non, on va pas dire ça.
0: Mais si, parce qu'après, elle fait vibrer le calumet jusque ce qu'elle sorte en ray.
2: Non,
0: une petite pipe avant d'aller chanter.
2: On peut pas faire ça.
0: Taille, une pipe pour te décontracter.
2: Oh là là,
0: on peut plus rien faire.
2: Non, on peut plus rien faire. 2026.
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1: Ça, c'est ce qu'il y a avant le ray.

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1: Salut, c'est Europe 2 que vous écoutez, vous êtes en forme, tout va bien.
2: Oui,
1: vendredi matin aujourd'hui, nous sommes le 25 septembre. Breaking Bad, ça c'est une info que je vous donne si vous êtes fan de la série, a été élue meilleure série de tous les temps.
3: Oui,
1: je vais être honnête avec vous, je ne l'ai jamais vue.
2: C'est extraordinaire.
4: J'ai commencé mais j'ai pas terminé.
1: Tous les gens qui sont fans d'une série vont tous te dire elle est extraordinaire. Moi, il y a des séries, je les ai commencées. Lost, par exemple, qui a été une série de dingue.
4: Je suis passé à côté, moi. Ouais.

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1: Allez, restez avec nous. Oh putain, il n'y a pas Joséphine Ange-Gardien non plus.
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0: participeront à la première édition du tournoi de tennis Challenger de Metz.
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0: Un ciel pas ou peu nuageux ce vendredi en Moselle avec quasiment pas de vent, des conditions idéales pour faire monter les températures. Il fera jusqu'à 25 degrés cet après-midi. C'est frais pour le moment avec de gros écarts, 4 à 10 degrés. 7 relevés à Forbach, 5 à Creutzwald et Saint-Avold. Le week-end sera également très bien ensoleillé avec des maximales approches des 30 degrés. 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
1: Tous les jours, vous avez envie de nous dire un petit bonjour, 06 33 11 32 11, c'est mon WhatsApp, je vous le donne, hein. Vous pouvez vous ennuyer dans le week-end, m'appelez. 06 33 11 32 11, ah, okay. Vous faites des vocaux, vous êtes dans le camion, vous êtes dans la voiture, vous êtes à la maison, vous êtes encore dans le lit, vous voulez pas bouger, passez-moi un coup de fil, voilà, laissez-moi un message, ça me fait plaisir. Ma petite Stouff, comment ça va là? On prend des nouvelles de son petit état grippal, là, son
2: non,
1: petit coup
2: mais
1: de mule.
2: Je suis en train de me décomposer au fur et à mesure.
1: Vraiment?
2: Oui, vraiment. Là, maintenant, j'ai le visage qui, j'ai l'impression d'avoir très chaud au visage. J'ai pris un cachet, hein, mais là, j'ai vraiment, j'ai l'impression que j'ai pris un coup de soleil là.
1: Un coup d'amour, un coup de je t'aime, je sais pas comment.
2: Nanané. C'est pas grave, mais je suis là.
1: Et hein. D'un arc-en-ciel, non plus la nuit. Nanana, je fais des voyages. Bon.
2: Je dormirai ce soir. Ouais,

0: la porte se ferme.
1: T'es à l'antenne.
0: Voilà. Et puis après, le patron vient de voir, il fait.
2: C'est exactement ça.
0: C'est super. Et il repart. Alors qu'est-ce qu'on fera dans un instant? Pierre et Marie, ils vont vendre un objet d'auditeur, ils vont vendre quoi?
2: Un livre de voyage.
3: Ouais, exactement.
0: De voyage, voyage.
1: Ouais. Arrête de chanter à chaque fois.
2: C'est vrai qu'à chaque fois qu'il y a un mot, il l'associe à une chanson.
3: Il va vraiment aller en dessous.
2: Et on peut en faire un jeu de ça d'ailleurs, tiens.
0: Ah, j'aime bien. C'est vrai, vous avez raison. Un mot, une chanson.
2: Un mot, une chanson.
0: Très bonne idée. Je vais payer votre loyer tout à l'heure. Très bien. Vous appelez, vous m'envoyez un SMS au 7-12-13. Vous m'envoyez.
2: Tu vois, même malade, j'ai des
0: loyer, L-O-Y-E-R, au 7-12-13. Le top de Stouff, il faut qu'elle tienne jusqu'à 8h30.
2: C'est les passions qu'on comprend pas trop.
0: Les passions, pas les patients.
2: Les passions, pas les poissons.
0: Parce que des fois, il y a des infirmières, elles on comprend pas, monsieur.
1: Mais les poissons, c'est pareil, on les comprend pas non plus.
0: Hein. Nous aurons tout à l'heure le ah oui, mais non. Alors, je vous le dis, spécial famille. Alors, vous allez me dire, c'est bien.
1: Ouais.
0: Bah oui.
1: Mais non.
0: Ok. C'est bien, mais vous verrez que c'est pas bien. C'est un rapport avec la famille et OnlyFans.
2: Effectivement.
0: Et le JT chanté. Aux alentours de 8h50, vous le savez, c'est l'actu dramatique à côté de laquelle on est passé. Et vous, une fois chanté, ça passe mieux. Si je ne dis pas de bêtises, il y aura un problème sérieux dans un avion.
3: Ouais.
0: Et un autre truc, mais je ne sais plus du tout ce que j'ai écrit. C'est là, c'est écrit, mais... Mais je ne vois pas ce que c'est, c'est pas grave.
3: Attends, je vais te dire.
0: Non, mais je...
4: Hôtesse, non, c'est pas
0: le vrai. Deuxième, c'est...
3: Ah oui.
0: C'est sur quoi?
3: Un monsieur qui dit avoir été en couple et fait, avoir eu un bébé avec une femme pas comme les autres.
4: Ça n'a rien à voir ce que tu as écrit.
0: Ça n'a rien à voir ce que j'ai écrit.
4: Avion
0: Non, ça c'est avion, c'est l'autre. Et là j'ai mis.
1: En trois blocs.
0: Je sais pas, c'est d'une bouffe que j'ai dû commander ou un paquet de lessive. Mais ça n'a absolument rien à voir. Les poux sont de retour, les parents. Ça y est, l'angoisse des parents qui ont des élèves, des gamins qui sont notamment en maternelle souvent ou en petite école. Et gare au traitement. On apprend qu'ils ne sont pas efficaces. Selon une étude française publiée, 73% des traitements anti-poux que vous achetez, une baloche en pharmacie, ne permettent pas du tout d'éliminer les poux.
1: Je l'avais dit.
0: L'étude rapportée par le quotidien du pharmacien révèle également que les produits les plus vendus restent les moins efficaces. Dis donc, excusez-moi, le quotidien du pharmacien, ils aiment bien se faire mal, eux.
3: Ouais.
0: Bonjour, on vend de la merde. Non mais, excusez-moi, les mecs, le quotidien du pharmacien, ils sortent un truc pour dire que ce qu'ils vendent, bah ça marche pas.
1: Ouais, mais c'est cher, en plus.
0: Le quotidien du garage, bonjour, les pneus, on ne vous les change pas, ils sont pourris. Puis quand on vous refait le pot, c'est de la merde aussi. Mais c'est quand même fou.
1: C'est vrai.
0: Bonjour, c'est le quotidien de Carglass. Bon, on va voir.

0: Bon nouvel mois, Marie, c'est le climat est beaucoup plus tempéré. Merci à tous et bon week-end. J'ai envie de vous dire bon week-end, Marie.
1: Bon week-end, Pierre.
2: Oui, sur Europe 2.
0: Et on va, Marie.
1: Au revoir, Pierre.
0: C'est avec nous, le loyer arrive.
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1: Oui, c'est le moment de vous offrir votre loyer. C'est peut-être chez vous que je vais aller, alors que dans un instant, il y aura le top de Stouff qui sera fait sur quoi, ma petite Stouffette?
2: Sur les passions qu'on comprend pas trop.
1: Les passions, les quoi? Les passions de...
2: Les passions d'activité, enfin les espèces d'activités où tu te dis pourquoi tu fais ça,
1: gars. Je suis d'accord. Alors après, il y a des passions que vous faites pour faire plaisir à vos enfants. Par exemple,
2: oui,
1: je sais que
2: c'est des passions que les adultes font. Donc
1: je sais que le samedi, il y a plein de parents qui se tapent les bancs, là, les entraînements de rugby, des matchs de foot.
3: Ça, c'est du sport, c'est pas de la passion.
2: Je suis pas parti là-dedans.
1: Faites les deux aussi.
3: Oui.
1: Allez, j'appelle quelqu'un pour le loyer, c'est parti. Tiens, dans un instant, je vous parlerai d'une étude qui parlera des soirées entre amis.
3: D'accord.
1: Il y a du bienfait des soirées entre amis.
4: Ah. Oui, allô?
1: Oui, bonjour. Vous êtes Léa?
4: Oui, bonjour.
1: Bonjour Léa. Cher Léa, j'ai une question. Léa, quelle est la seule radio qui paie ton loyer, Léa?
4: C'est
1: Rando. C'est excellent. La la la la la la la la la la la la. Comment ça va, ma petite Léa? Bravo, c'est Coé. On est sur Europe 2 avec Pietre, Stouff, Corentin,
5: Salut,
1: et Guido.
5: Salut Léa.
1: Ça va, Léa?
4: Bien, pas. Oui, ça va, merci.
1: Ah, Léa, où est-ce que tu habites?
4: Moi, j'habite un petit village luquet entre Tarbes et Lourdes.
1: D'accord, très bien, très bien.
5: On va aller voir le pape,
4: Ah, bah oui.
1: Ah, oui, est-ce que tu vas aller voir le pape?
4: Non, je travaille.
1: Et là, j'ai vu à Lourdes. Alors, il paraît que ça gueulait parce qu'ils ont augmenté tous les prix d'hôtel.
3: Ouais, quand même, oui.
5: Ah, bah, forcément.
1: Et augmenté fortement, paraît-il. C'est-à-dire qu'il y a plein de gens qui.

0: Vous avez une passion un petit peu particulière aussi. Ce week-end, vous allez vous retrouver chez des gens qui ont une passion particulière. Stouff nous fera le top des passions un petit peu bizarres. Alors, elle va peut-être en oublier. Dans la foulée, il y aura Martin Garrix et Ed Sheeran. C'est ce que vous allez entendre. Et puis, j'ai une info qu'on mettra dans le... Ah oui, mais non. Vous verrez qui mélange famille et OnlyFans.
1: Ouais. Ah, c'est pas fait pour, normalement. Voilà,
0: en théorie, non. En théorie, les deux n'ont pas de lien. Vous voyez et puis, le JT chanté. Restez avec nous. Vous allez halluciner avec un gros problème dans un avion. 7h02. Les news et la météo du vendredi.
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3: Bonjour à tous, l'été va jouer les prolongations cette fin de semaine. Météo en version longue dans 2 minutes. Un dispositif pour simplifier et sécuriser le parcours des victimes de violences conjugales à l'hôpital Marie-Madeleine de Forbach. L'établissement a signé hier une convention avec la justice et les forces de l'ordre. Les victimes peuvent désormais remplir sur place une plainte simplifiée transmise au parquet de Sarreguemines et des soignants peuvent faire un signalement à la justice et recueillir des preuves comme faire des prélèvements. De la fumée sans feu ce matin à Forbach. Les pompiers vont s'entraîner dans le centre-ville au cours de 2 exercices. Ils nécessiteront des dégagements de fumée blanche et froide pour la mise en situation des soldats du feu. Les manœuvres auront lieu notamment dans les secteurs de la place de l'Alma et de la rue Nationale. Battre le pavé pour que la planète cesse de brûler après les canicules et les incendies qui ont sévi en France cet été. Des marches pour le climat vont être organisées un peu partout dans le pays ce samedi. Une mobilisation à l'appel d'associations, ONG, syndicats et partis politiques. À Metz, une marche s'élancera à 14h de la place de la République au pied de la colonne de Mertens pour réclamer un plan d'adaptation et d'atténuation climatique d'autres

0: sais qu'il y en a qui nous écoutent la nuit, certains quand vous le voulez, le week-end, en tout cas aux heures que vous voulez, les podcasts sont disponibles tout le temps. Et je peux vous dire que quand parfois on rate la mise en place d'un podcast, on se fait déchirer.
1: Ah oui. Ouais.
2: Au premier dog, les gens dessus.
0: Ah, il y en a eu, hein. Il y en a eu cette semaine, là. Il y a eu un petit souci, ça a été rétabli ?
1: Oui, ça a été rétabli.
0: Oh là là, c'est qu'on s'est pris. Oui, qu'est-ce que c'est ? J'étais chez moi, je décide de vous écouter. Il n'y a pas le podcast de l'après-midi.
2: Autant énervé que quand on leur livre un McDo et que les frites dans le poêle. Mais ça sur les frites, pardon.
0: Oui, mes frites sont dans mon coca.
2: C'est exactement pareil.
1: C'est le même revendication.
2: Je demande un remboursement.
0: Ça démarre toujours pas.
2: Oui,
0: machin et tout. Stouff va bien.
1: Ça.
0: Mieux ? Non. Ah, voilà.
3: Pas un foufou.
0: Allez, un peu comme. Ah, peu comme.
1: Pécab.
0: Pietre, ça va ?
4: Pécab.
0: Pécab. Corentin, ça va ?
4: Pécab.
0: Vito, ça va ?
4: Pécab.
2: Ça va ?
0: Bon, bah moi.
4: Pécab.
0: Pécab. Une info, hein. Tiens, j'ai une étude qui est sortie avant qu'on ait le top de Stouff.
1: Ouais.
0: En France, on est très très étude. Vous savez, on a dès qu'on a du temps, nous on se dit tiens, qu'est-ce qu'on ferait pas avec notre argent ? On ferait une étude. On va faire une étude.
2: Il sert à rien, mais.
0: Elle dit, ouais, mais alors celle-là, elle est intéressante avant le week-end. Elle suggère que les hommes pourraient tirer profit d'une soirée entre amis tous les 22 jours. Pour préserver leur bien-être mental.
3: Ah, c'est pas idiot, ça.
0: Cette idée souligne l'importance des échanges sociaux réguliers, des rires, des conversations et des expériences partagées pour le maintien d'une bonne santé émotionnelle. Qu'il s'agisse de prendre un verre, jouer à des jeux, regarder un match entre amis ou discuter de tout et de rien, genre passer du temps avec des amis proches, va atténuer la solitude et le stress du travail.
1: Normal, ouais.
0: Évidemment.
2: Non, forcément, ouais.
1: Et c'est ça me paraît logique.
2: Tous les 22 jours.
3: Ouais, c'est loin, hein, les 22 jours.
1: Parce que Corentin, c'est tous les 3 jours.
0: Mais moi, c'est toutes les semaines. Ouais, tous les vendredis et tous les samedis, je fais un petit truc. C'est pas forcément
3: entre potes.
0: Entre potes.
2: Bah oui.
0: Mais avec ma chérie. Hein.
3: Ah oui.
0: Ah, c'est pas
3: mais
0: ce
3: là,
0: qu'il
3: là c'est une soirée entre potes.
0: Ah non, non, c'est pas ce qu'ils disent. D'une soirée
1: non, entre amis.
0: Entre amis,
1: tu t'en fous.
0: Entre amis, il n'y a pas écrit entre potes.
3: Ah, moi, je reste entre potes.
0: Mais pas du tout. Ah, bah tout de suite, ce qui t'intéresse. Le mec, il prend l'étude, il la change. Il dit non, ça va être entre mecs. Enlève, mais entre couilles. On va dire.
3: Entre couilles. Voilà, cramé, bien cramé.
2: Marbré.
0: Je vais vous dire un truc. Si je résume ma vie, moi ça me va.
3: Ouais.
0: Regardez, si ça finit à 19h max.
3: Ah oui, pardon. Ouais.
0: Parce qu'après, faut que j'appelle ma chérie.
1: Ouais.
0: Je parle à mon pigeon, j'enplume.
1: Ouais.
0: Un petit épisode de Columbo.
3: Ouais.
0: 19h45 dodo.
3: Ah,
0: je suis un thug. Évidemment, le top de Stouff, on y va,
3: madame.
1: On va parler des petites passions qu'on a du mal à comprendre. Je ne sais pas si dans l'équipe, vous avez peut-être vous une passion, quelque chose qui vous tient à cœur,
0: alors,
1: que vous faites.
2: Alors, si, moi j'en ai une là récemment avec mon fils. En fait, mon fils, en ce moment, il est fan de pompiers, police et tout. Et il fait la collection des écussons. On a été à la fête foraine près de chez moi. Et il y a un policier qui surveillait la fête foraine qui lui a filé un écusson de la ville et tout.
3: Il a le droit de faire ça ?
2: Bah oui, ils en ont plein.
0: Bah, résultat, il n'a plus d'écusson, il s'est fait virer.
1: Voilà.
2: Non, mais du coup, là, on en a 38. Ouais. On a les pompiers, les gendarmes.
3: Il a fait les sans-flingues aussi.
0: Et c'est marrant parce qu'il parle de ça avec. Avec vraiment.
1: Avec passion, ouais.
0: Avec passion parce que c'est son fils.
2: Non,
0: tu vois,
2: mais
0: il dit c'est génial, on en a 38.
1: Et c'est où ? C'est rangé où ?
2: Dans sa chambre, mais il se démerde. Mais
3: tu connais un gars qui collectionne les boules à neige ici, là ?
2: Oui.
1: On a par exemple les dominos qu'on aligne pendant, 14 heures pour les faire tomber en 30 secondes.
3: Non. Il y avait l'émission avec les dominos.
0: Et
3: Domino Day.
1: Bah, pourquoi il fait ça, en fait ? Il fait toute sa journée, il s'amuse. En plus, il faut les poser d'une certaine façon, avec une certaine distance. C'est un grand. Mais je comprends pas.
0: J'ai jamais compris. Mais par contre, en revanche.
1: Après, il faut les ramasser.
0: En revanche, c'est bluffant.
1: Ah oui,
0: les mecs,
1: ils
0: font ça avec le petit chariot, ça passe au-dessus de l'eau, il y a un petit.
3: Et tout ça pour allumer un interrupteur à la fin, c'est pic.
1: Et voilà.
0: C'est bluffant. Qu'est-ce qu'on a d'autre ?
1: On a aussi les coloriages par numéro.
0: C'est quoi ça ?
1: Bah, tu sais, t'as des cahiers de coloriage maintenant, et puis t'as un espèce de dessin avec des numéros dans les petites cases.

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13: Salut tout le monde. Dans un instant, Imagine Dragons. But where is Brian? Na na na na na na. Samantha to the world, eh?
14: J'adore ce titre, il me met de bonne humeur. Pierre, qu'est-ce que je viens de dire?
15: T'adores ce titre, Where is Brian?
14: Ouais, ok, d'accord.
16: Et qui lui, ça le met de bonne humeur.
14: Ah ouais, merci beaucoup, il écoute à peine
17: on avait une discussion importante.
14: Sûr?
17: Ouais. Ouf,

0: Voilà, on va pas le dire.
1: Il y a l'euro raison. Million ce soir, faut jouer là. On n'a pas joué. Coco.
0: Combien il y a gagné, Stouff?
1: Je crois que c'est 130 millions.
0: Oh.
2: Ah ouais?
0: Et tu me le dis comme ça, avec
1: ouais,
0: un aplomb.
1: C'est un spécial.
2: On joue maintenant.
1: Ouais, faut qu'on joue là.
3: 130 millions, ça en fait des écussons de pompiers de gendarmes.
2: Ah. Oh putain, imagine.
0: T'imagines?
2: Tu peux même acheter un camion de pompiers.
0: Ouais, ouais. C'est-à-dire que Sandro, il peut avoir, il peut passer de 38 écussons ouais. à une caserne complète.
2: Ouais.
0: T'imagines un peu?
2: Putain, grave.
0: Avec ses propres aller... pompiers.
2: J'aurais dû aller éteindre le feu tout seul.
0: Vous savez que j'y pense souvent. J'y pense, vraiment, je fais part, moi, je fais partie des gens qui rêvent de ça. Depuis que je suis petit, comme tout le monde. Tu te réveilles un matin, ton billet, il est gagnant. T'as 130
1: millions. Tu fais quoi?
3: T'étais pas le seul à rêver de ça.
0: Mais non, mais parce que je...

0: de bagnole, les machins, les montres, les vêtements. Oui. Tu les vois passer, tu fais « Ah, allez, un jour, peut-être, on sait jamais, Inch'Allah. » Et là, d'un seul coup, t'as 130 millions, tu dis « C'est quoi, lui, elle a un con. »
1: Tu les as fait, toi, tu penses, ces 130 millions dans ta carrière? Dans toute ta carrière?
2: Ça va pas la tête.
1: Je sais pas, j'en sais rien.
3: Il est à 250.
0: C'est dépassé depuis très longtemps. Non, mais avec oui, mais on a fait, en fait, on a pu faire beaucoup d'argent quand il y avait la télé, mais la télé, c'est du chiffre d'affaires.
1: Oui, bien sûr.
0: En fait, les gens confondent toujours.

0: 130 millions, ça doit être dingue. Voici le JT chanté.
1: Je sais pas.
0: Bienvenue, mesdames, messieurs, dans ce nouveau JT chanté. On va commencer avec une américaine qui était à bord d'un avion qui reliait Washington à Dallas. Alors, tout se passait bien. Et c'est moi qui chante. Je m'engueule, moi.
2: T'as lancé le jeu.
3: J'ai fait exprès.
0: Tout se passait bien jusqu'à ce qu'elle commette un geste qui a imposé à l'avion d'atterrir.
3: Ah bon.
0: Les explications dans ce reportage en chanson.

0: Ah, mais moi j'aime bien, moi, c'est, tu vois.
1: Mais ça a fait quoi du coup?
0: Bah, les
2: ça fait boum.
0: Bah, non. Ils ont dû faire redescendre l'avion parce que t'as vraiment pas le droit.
2: Cramer l'allumette, oui, ça.
0: En conclu, ce JT chanté avec un monsieur chinois qui est devenu célèbre pour avoir affirmé quelque chose. Alors écoutez bien l'info. Vous verrez, c'est le début qu'il faut bien choper. Parce que la réponse, elle est dans ce reportage. En chanson, c'est du reggae.

0: Il a dit qu'il avait du coup
1: qu'il avait fait l'amour avec une extraterrestre, ouais. Et que donc le bébé qui allait venir, c'est, ouais, un bébé hybride. Mais ça veut dire que la dame, elle est extraterrestre.
0: Oui, mais ce genou, oui, ça n'a jamais existé.
1: Donc ça veut dire que le gars, dans son rêve, il a, en fait, le mec, ouais, il a fait un rêve, il s'est réveillé avec une érection de dingue, et il s'est dit j'ai couché avec une extraterrestre.
2: Ouais, c'est ça.
3: Une chèvre, en fait.
1: Et je vais faire que tous les rêves tordus qu'on fait, c'est, ouais, comme si on allait à la télé, on disait écoutez, je vais vous raconter mon rêve. Mais j'ai le temps de la réécouter celle-là ou pas?
3: Si vous voulez.
1: Allez, on y va, faites-moi plaisir. Allez, on y va.

0: Non mais je te jure, allez, c'est Europe 2.
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0: Dans un instant, vous découvrirez les offs de l'émission.
3: Oula.
0: Avec la poucaf de l'équipe. C'est Nico, notre producteur son, qui visiblement a gardé beaucoup d'extraits. Restez là, c'est vendredi.

0: Malade.
1: Nuit sur le parc.
2: Non,
1: en plein jour.
2: Nuit sur le parc et qui se passe du 3 octobre au 8 novembre. Voilà. Voilà.
1: Vous n'êtes pas obligé d'y
2: choix.
1: Vous n'êtes pas obligé d'y rester du 3 octobre au 8 novembre. Bravo. Choisissez deux jours pour y aller.
2: Choisis la date. Il y a plein d'attractions. C'est pour les petits et les grands et c'est super.
1: Vous allez adorer. En famille, vous avez la nuit d'hôtel, vous avez les accès au parc pour deux jours. Restez avec nous. Les offres de l'émission à découvrir dans un instant. Je vous dirai aussi, on aura le blind test de Vito qui sera quoi aujourd'hui ?
3: Les musiques, comme c'est l'automne, les musiques tristes que j'ai enjolivées un petit peu.
1: Très bien ça. Et nous aurons le maillot très très faible, vous le savez, avec Laurence Boccolini vers 9h30.
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1: Ne bougez pas, c'est Europe 2, direction les 9h du mat.
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0: France face à la Finlande pour une place en finale de l'Euro. 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
0: Un ciel pas ou peu nuageux ce vendredi en Moselle avec quasiment pas de vent. Des conditions idéales pour faire monter les températures. Il fera jusqu'à 24-25 degrés cet après-midi. C'est frais pour le moment, 4 à 9 degrés, 9 à Saint-Bou, 7 à Forbach, 4 à Creuswald, 5 à Saint-Avold et 4 aussi à Porcelette et Estrof. Le week-end sera également très bien ensoleillé avec des maximales proches des 30 degrés. Tout de suite, Coé sur Europe 2, bon réveil.

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1: Petit message, bonjour.
2: Salut Coco, pour salut. Bam Bam, c'est pas une dame qui faisait du reggae, c'est Sister Nancy. C'est un classique pour nous les amateurs de reggae.
1: Ah oui, c'est vrai.
2: Allez, gros bisous les gars.
1: C'est vrai, la chanson qui a été reprise par Ugel, oui. Je me suis trompé, Julien.
3: Ah oui, dame, c'est pas une dame. Bah, vérifie tes infos.
4: C'est un son non mais ça a été repris plusieurs fois de toute façon.
1: Merci beaucoup. Cette info dingue qui circule depuis hier. Le petit de 8 ans.
3: Oui.
5: Ah oui, oui.
1: Qui

0: 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C'est tout noir, ta gueule.
1: Ouais, c'est bizarre quand même, un petit peu. En tout cas, t'as bien retenu le vocabulaire des animaux de compagnie. Hein.
0: Ah, ça, faut le faire, ça. La chatte en feu.
1: Il a bien dit ça, il a bien dit ce que je pensais.
2: Ça lui a fait penser à un prochain truc, faut le faire ça. Note pour moi-même.
1: Ouais. D'ailleurs, petit coucou à Tony de l'après-midi qui était présent dans le studio pour ce moment riche en émotions.
3: Ce soir, on fait quoi du coup?
4: Tu veux pas faire la fête? Après, le fromage, je sais plus, tu vas l'avoir. On est combien? On est 6?
3: Ouais, 6, 6. 7.
2: Mais c'est moi où il a pété.
0: Il a pété.
2: 7. Remets ça. Remettez.
3: Ce soir, on fait quoi du coup?
4: Tu veux pas faire la fête? Après, le fromage, je sais plus, tu vas l'avoir. On est combien? On est 6.
3: Ouais, 6, 6. 7.
2: C'est horrible.
0: On est 7.
2: Les gars, mais heureusement que vous faites pas ça devant moi. Vous savez que j'aime pas ça.
3: L'enfer.
2: Allez,
1: mon cher Chloé, je dirais que vous avez fait des efforts cette semaine. Mais vous pouvez toujours améliorer votre anglais.
2: Ah bon?
1: Tout à fait.
2: I want a good night.
1: Un petit replay quand même.
2: Ça va, what a good night.
3: Ah, ça, c'est pas du tout les paroles.
2: Bien sûr.
1: Allez, bon, ça mérite quand même un bon 10 sur 10, hein, parce que je suis pas là souvent, donc.
2: Merci.
1: Voilà. Contrairement à Corentin.
3: Oui.
1: Allez. Qui lui, alors là, on nous a fait ressortir le bonnet d'âne, surtout en musique.
2: Allez, c'est parti.
3: Oui.
1: Qui visiblement donne des ordres aux autres.
5: Essuie-moi tes slips.
1: Alors pourquoi? Pourquoi tu donnes l'ordre à quelqu'un d'essuyer ses slips?
2: Ah, mais oui, c'est une vanne. Essuie-moi tes slips.
1: D'accord, ok, c'est un blind. Ah, ok, d'accord, j'ai compris.
2: Oui.
1: C'est une illusion.
2: Voilà.
1: Ok, d'accord, une hallucination.
2: Voilà.
1: Oui, bon, ça va. C'est pas la peine de t'énerver en studio, Corentin.
3: Non, je m'énerve pas.

0: Premier.
1: Toufan.
0: Prénom ou insulte?
2: Je dirais une insulte.
0: Mais non, c'est un prénom.
1: Toufan.
0: Attention, Pietro.
1: Zurtapoz.
3: Zurtapoz. Non, c'est une insulte, ça.
0: C'est une insulte, c'est-à-dire blaireau. On continue, Corentin.
1: Bouchra.
4: Boufla.
0: Bon, on écoute.
1: Bouchra.
0: Prénom, c'est un prénom. Allez. Il est pas commun, celui-là, mais il est pas prénom. On y va, Stouf.
1: Yalaka.
2: Ah non, ça, c'est une insulte.
0: Ah bon, que genre, tu connais
3: Yalaka?
2: Je sais pas, il l'a dit d'un ton quand même.
0: C'est lèche-cul. Attention, on continue.
1: Mankafa.
3: Mankafa, ouais, sinon, c'est une insulte aussi. Ça
0: veut dire tête de con, bah, bien joué. On continue.
1: Nehir.
4: Insulte.
0: T'as un prénom, Nehir.
4: Hein?
0: T'as un prénom,
3: ouais, les Turcs, ils ont des prénoms chelous.
0: On continue. Hein?
1: Donek.
0: Vito.
5: Donek.
3: C'est un prénom, ça, je crois.
5: Hey, Donek, viens là.
0: Ouais.
5: Ouais, c'est un prénom.
0: Ouais, ça veut dire traître, c'est une insulte.
5: Ah.
0: On continue, Stouf.
1: Oz.
2: Prénom.
0: Prénom, absolument, Pietro.
1: Sunepek.
3: Sunepek, non, c'est une insulte.
0: Ça veut dire mauviette.
1: Kulubuk.
3: Kulubuk.
5: Si le mec, il s'appelle Kulubuk.
0: On le réécoute le prénom.
1: Kulubuk.
0: Oh merde, je suis con. Pardon.
4: Ça, ça serait mon prénom là-bas, je pense.
0: Qu'est-ce que c'est alors?
4: Kulubuk, un prénom.
0: Eh non, c'est une insulte.
2: Ah.
0: Ça veut dire homme soumis, attention, on continue.
1: Rojda.
0: Vito.
5: Rojda.
1: Rojda.
5: Rojda, c'est un prénom.
0: Fais pas genre, tu connais les voisins qui s'appellent Rojda, ils cherchent. oui, c'est un prénom, Stouf.
1: Yavshak.
3: Yavshak. C'est un prénom, ça, Yavshak.
2: C'est une insulte.
3: Non, c'est un prénom, Yavshak.
0: C'est une insulte.
2: Ça
0: veut dire ordure.
2: Que...
0: Pietro.
1: Batuhan.
3: Batuhan.
4: Ah, ça, c'est une voiture, c'est une Volkswagen.

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2: Merci Franck, merci d'être là. Voici le moment du blind test. Alors que dans un instant, il y aura Rihanna qui va être là. Elle n'est pas dans le blind test, hein. C'est très facile de dire blind test. Vous allez jouer avec nous. Aujourd'hui, c'est compliqué. Vito nous a dit que pour l'entrée dans l'automne, il avait décidé de faire quelque chose de plus dur. Mais Piet, tu vas suivre cette émission, tu parles, je vais te...
3: On est en train de chercher nos noms pour le Boccolini.
2: Eh ben, vous avez qu'à, il vous reste 10 minutes. Voilà, c'est tout, c'est pas mon problème.
4: Dès que c'est moi, ils écoutent jamais.
2: Mais je suis d'accord, ils s'en foutent, ils n'ont pas de respect. Ouais. Non, vous n'avez pas de respect.
3: Qu'est-ce que tu disais ?
2: Il n'y a que vos gags qui vous intéressent.
4: Voilà, exactement.
2: Vous êtes perso en humour. Il n'y a que vous qui vous faites rire vous-même.
4: On fait après des petits dîner, quand il y a une chute, il faut que tu rigoles parce que sinon.
5: Oh,
4: tu
5: m'as
4: dit
5: ça ? Ouais.
2: Oui, si. C'est la dernière fois, t'as dit quand je dis une blague, Vito, rigole.
6: Il l'a dit.
7: Alors, mais sans vous les rires.
2: Allez, on y va.
4: Allez, premier titre.
8: Qui s'enfuit déjà ? 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
2: Des malentendus, le temps perdu.
8: Des malentendus.
2: Mais c'est vrai, là.

0: Énorme. Ne me quitte pas. Disco. Ouais. C'est vrai que quand tu remets la version originale, tu prends un coup. Hein.
1: Ouais. Ne me quitte pas.
2: Oh la vache.
0: Ah ouais, rien à voir.
1: Il faut oublier. Tout.
0: Allez, on continue vite. Long. J'adore ça. Radio Croner.
3: Donner à bouffer à des pigeons idiots.
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0: C'est Renaud.
4: Oui, c'est Renaud. Ah, oui. Bah, si, si.

0: un peu original.
1: C'est pas pareil.
0: Vous savez qu'il voulait pas la sortir, Renaud, cette chanson?
2: Ouais, c'est sa femme qui lui a dit ça.
0: Il ne voulait pas la sortir.
3: Pourquoi?
4: Mais il avait un doute, il trouvait ça bon.
1: Ah bah ouais.
5: Ça va pas trop marcher d'ailleurs.
0: Non, hein. Non. Allez, on continue. Tous mes amis sont partis.
2: Mon cœur a déménagé.
1: Ah oui. Oh, ça j'ai pas.

0: route, soyez très prudents, ça bouge toujours à l'entrée des grandes villes. Un point sur la météo, un point sur l'actu, le maillon très très faible arrive, une info bonne à savoir et un sondage sur les Français et l'équipe de France de football, ça joue ce soir. Salut, il est 9h30. Les news et la météo, c'est Cédric Lecor. Bonjour Cédric.
1: Salut Coé, bonjour à tous. L'été continue de jouer les prolongations avec une trentaine de degrés de la Normandie à la vallée du Rhône en passant par les Pyrénées. Météo plus complète à la fin de ce flash. Le pape en France, forcément, c'est un événement. Léon XIV est donc attendu dans moins d'une demi-heure à l'aéroport d'Orly où il sera accueilli par Emmanuel Macron. Un entretien est ensuite prévu entre les deux hommes à l'Élysée. Un dispositif de sécurité XXL a été mis en place pour sa venue. Pas moins de 14 000 policiers, gendarmes et militaires qui vont notamment encadrer le trajet de la Papa Mobile cet après-midi dans les rues de la capitale du quartier du Montparnasse jusqu'à Notre-Dame de Paris, avant une veillée ce soir au Stade de France devant 80 000 jeunes. Et puis demain, 600 000 personnes sont attendues des Champs-Élysées à la Concorde pour assister à une messe en plein air. Le pape va également se rendre à Lourdes puis à Metz lundi. Faire baisser les prix des carburants plutôt que de baisser les taxes dans un contexte de restrictions budgétaires. Voilà ce qu'a défendu hier soir le président de la République lors d'une interview télévisée. Emmanuel Macron a notamment annoncé l'envoi de moyens militaires en Arabie Saoudite pour sécuriser un site énergétique. À propos de politique, un scrutin peu médiatisé aura lieu dimanche, les sénatoriales. Un peu plus de 93 000 grands électeurs, des maires essentiellement, sont appelés à voter pour renouveler la moitié de la Chambre haute. Le Sénat, où la droite est majoritaire presque sans interruption depuis plus de 50 ans. Dans l'actu judiciaire, 8 nouvelles personnes ont été interpellées, dont 5 mises en examen pour association de malfaiteurs dans le cadre de l'affaire Quentin Derenque. C'est ce militant d'ultra-droite de 23 ans qui avait été violemment frappé au sol en février dernier à Lyon par des militants d'extrême-gauche. Il était mort quelques heures plus tard. À Paris, un professeur d'anglais était mis en examen hier pour viol, agression sexuelle et violence sur 22 enfants de maternelle. Des faits présumés commis entre septembre 2025 et juin dernier dans une école privée. Un match de football très particulier ce soir après un record de longévité, 14 années à coacher les Bleus. Ce n'est plus Didier Deschamps qui sera sur le banc de touche, mais Zinedine Zidane, premier match et premier test aussi donc ce soir pour le nouveau sélectionneur de l'équipe de France qui affronte la Turquie à 20h45 en Ligue des Nations. Il y a du volley aussi ce soir, la France opposée à la Finlande à 21h en demi-finale de l'Euro, ce sera à vivre sur la chaîne l'équipe. Et puis ce vendredi est aussi marqué par le coup d'envoi de la nouvelle saison du championnat de France de basket avec en ouverture à 20h45 la rencontre Dijon-Strasbourg au lendemain de la première journée de

0: Jean Plume.
1: Il faut qu'il ramène l'apéro.
0: Voilà, bah, il pourrait ramener des cacahuètes. Ah bah, il a qu'à aller les piquer chez le voisin en
2: il
0: plus.
2: Il va te ramener une meuf après, tu vas pas comprendre.
0: Bah, ça, bonjour ma petite Stouffée.
2: Bonjour Koé.
0: Comment elle va?
2: Eh bah, on fait aller, hein. On n'a pas le choix.
0: Elle se sent un peu.
2: Mais non, je suis un peu rouge, mais j'ai l'impression que j'ai bu un coup là. Mais non,
0: bon petit pied, trop va bien.
3: Impeccable.
0: Qu'est-ce qu'il a prévu ce week-end?
3: Je vais aller voir mon papa. Je fais un aller-retour à Perpignan. J'ai pas pu y aller en avion, j'y vais en train. Je
0: lui fais pas le bordel. C'est-à-dire, t'arrives, bisous papa, tu repars.
3: C'est exactement ça.
1: T'as le bonjour de
0: Seb. Tu, Corentin, vous faites quoi ce week-end?
1: Moi, repos ce week-end.
2: Ah ouais.
1: Très, très calme.
2: T'as pas ton déménagement? Tu le fais pas maintenant?
1: Ouais, je vais emmener 2-3 trucs. Il y a pas de meubles déjà.
2: Ah oui, c'est vrai.
1: Ah non, je les ai commandés, ils vont arriver. Je vais faire.
0: Oh mec, tu vas voir, t'es en tanasse de montage de meubles Ikea et compagnie.
1: Non, je vais prendre un gars qui va faire ça pour moi.
2: Est-ce que tu veux qu'on t'aide? Tu veux qu'on t'aide?
1: Non. Attends, bah toi, tu te reposes ce week-end. D'accord.
2: Moi, je te demande, tu
0: me regardes pas.
1: Et bon, quoi?
0: Ça sert à rien de me regarder, je peux pas.
1: C'est sûr?
0: Je peux pas. J'ai un mot du médecin, je suis Ikeaophobe. Je peux pas. J'ai poussé de plaques.
2: Mito?
0: Je perds toujours une vis.
4: Moi, je suis en Alsace, moi, ce week-end. Donc.
1: Ah, mais bon,
0: c'est vrai?
4: Oui, je suis en Alsace, je vais à l'anniversaire de ma soeur.
0: À quel endroit exactement?
4: À Lingolsheim.
0: C'est à côté de?
4: De Strasbourg. Après, on va à Bernardswiller. Peut-être à Geispolsheim, on va voir.
2: Mais
4: après, j'ai la famille à Ilkirch-Graffenstaden, mais je sais pas, on va voir.
0: Bon, bah écoutez, vous faites. Ouais. Les cartes postales, elles doivent être longues, non? Bisous de Ilkirch-Graffenstaden, la carte postale, elle fait.
3: Et les panneaux d'entrée des villages, c'est les 4x3,
0: je confirme. D'ailleurs, tu dois passer en dessous, tellement ils sont grands.
1: Ah, ils sont sympas, ils ont mis le code Wi-Fi, t'as vu?
0: Allez, on embrasse tous les gens qui nous écoutent en Alsace. Vous êtes très nombreux à nous écouter un peu partout, d'ailleurs, dans toute la France et le monde entier avec l'appli Europe 2. C'est vendredi, ce soir, c'est week-end, la France va jouer, mais tout de suite, c'est maillon très très faible.

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2: C'est Europe 2 que vous écoutez, les Black Eyed Peas. Ça, vous allez les entendre dans un instant et je trouve que ça met de bonne humeur. Vous êtes vendredi, ben là on est vendredi, vous êtes dans la voiture. Ouais. Vous allez au boulot, vous êtes un peu chonchon, vous êtes à l'approche des grandes villes, vous dites ah là là, mais ça roule pas. Bah voilà, bah, je vais avoir un minute d'ordre, il y a l'autre con là qui vient de

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0: Je crois que ça compte pour la Ligue des Nations. Il n'y a pas un truc comme ça, non?
1: Déjà, oh non, il doit avoir des matchs de prépa.
2: Bah, ils y vont comme ça d'un coup dans le vif du sujet. À brut pour point.
3: Il n'aurait pas invité toutes les écoles de foot du pays pour faire un vrai match. Je pense pas.
1: Ligue des Nations.
0: Hein. Ah bon? Alors?
2: Ah ouais?
0: Eh oui.
2: D'accord.
0: Il est confiant, Zizou, là.
1: Ah ouais?
2: Ouais, mais il a raison. Il faut y aller comme ça. Alors, est-ce que vous êtes confiant, vous, pour le résultat?
1: Oui.
2: Bon, 62% des Français ont une bonne opinion de l'équipe de France. Pas beaucoup, hein? Pas tant que ça, 62%.
0: C'est un sur deux, même.
2: Et pourtant, c'est une équipe de France qui fout pas de bordel. Hein. 57% des Français ont suivi la Coupe

0: 32% des Français possèdent un maillot ou une écharpe d'une équipe de football.
1: Ouais.
0: Ah. Ça, c'est beaucoup, par contre.
2: Ouais.
1: Comme toujours quelqu'un qui a un maillot de foot.
2: Sur mon lit, chez moi, Tony, j'ai l'écharpe du PSG.
0: Moi, j'ai plein de copains qu'on lance.
1: Donc c'est lance.
0: 80% des passionnés qui suivent les matchs les regardent directement chez eux contre 29% chez des amis en famille.
1: C'est bon.
0: 73% des Français déclarent mettre le maillot de l'équipe de France, même pour aller chercher une baguette pendant un match. Moi, j'ai un copain, il y a un match de foot de l'équipe de France, il met le maillot, l'écharpe. 41% des Français aimeraient que Zidane rentre ce soir et mette un coup de boule au Français le plus mauvais. Et 18% des Français affirment regarder les matchs uniquement parce que ça leur permet de manger des pizzas et boire de la bière sans que madame ne leur fasse de remarques.
1: Voilà.
3: C'est comme.
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0: Vous aimez monsieur les Black Eyed Peas?
3: Et comme.
0: Tant mieux. Il y a Fergie, t'aimes bien Fergie?
3: Et comme.
0: Très bien. Il y a Apple, t'aimes bien Apple?
3: Et comme.
0: Ok, super. Il y a tout le monde. T'es bien réveillé?
3: Et comme.

0: Stop Line.
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3: L'événement ce week-end, vous le savez, c'est la venue du pape vendredi, samedi, dimanche. Il arrive aujourd'hui à Orly. Vendredi, samedi, dimanche, lundi même.
4: Lundi à Metz,
3: lundi,
4: oui.
3: Lundi à Metz. Donc
5: c'est marrant qu'il aille à Metz.
3: Bah oui, pour une messe. Ouais. Moi, je pense que c'était une erreur de traduction. Moi, je pensais que les mecs, ils ont vu marquer Metz lundi, ils ont dit bah à Metz. On va faire une messe à Metz. C'est pas une bonne vanne, ça. Allez, les gars, Metz à Metz. Allez, Metz à Metz. Et grande mucho. Une info.
5: C'était quoi la musique?
3: Une info.
6: Metz à Mucho.
3: Ouais, oui, Metz à Mucho. Tu connais pas ça?
5: Metz à Metz.
3: Non, c'est Metz. Bon, oui, bon. Ouais, bon, le Japon vient de repousser les limites de la vitesse internet. Vous avez un bon débit chez vous à la maison? Vous avez déjà calculé votre débit?
4: Ah non.
6: C'est vrai, c'est super simple à faire. En
3: moi, je suis à 100.
4: C'est une application normalement.
3: 130, et quand tu es plus près de la borne Wi-Fi, je suis à 300, je crois.
6: Ah oui?
4: Ah ouais.
3: C'est pas mal.
6: Oui.
5: J'ai jamais checké ça.
6: C'est ça, c'est entre 100 et 300.
7: Mais voilà. Je crois qu'avec ton Wi-Fi, en fait, moi, je crois que j'ai deux fois moins à l'étage qu'en bas, en fait.
3: Normal.
7: Avec le Wi-Fi, tu perds.
3: Plus tu t'éloignes de la borne.
7: Ouais, c'est ça.
4: Et sûr, faut mettre un répéteur, c'est pas ça?
7: Tu promènes ton cancer.
3: Parce que déjà que Piette, c'est un péteur, c'est un répéteur. On va pas s'en sortir. Les chercheurs de l'Institut

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7: Il est 10h, bonjour, bon réveil. Ah bah ça c'est pour les plus tardifs, ceux qui ont fait la fête. Sinon les autres, vous êtes déjà au boulot. C'est vendredi. Quel temps va-t-il faire aujourd'hui, vendredi et ce week-end, Cédric Lecor?
8: Ah, salut Coé, bonjour à tous. Ça va encore chauffer ce vendredi avec une trentaine de degrés sur les trois quarts du pays, de la Normandie aux Pyrénées jusqu'à la vallée du Rhône. Je vous détaille tout ça dans deux minutes. Les cloches des églises commencent à sonner à l'unisson partout en France pour célébrer l'arrivée du pape. Léon XIV a atterri il y a quelques minutes à Orly, où il sera accueilli dans quelques secondes par Emmanuel Macron en présence de plusieurs dizaines de fidèles en liesse avant la messe XXL, place de la Concorde demain et la veillée de prière ce soir au Stade de France. Le souverain pontife fera un passage à l'UNESCO et puis va déambuler cet après-midi à partir de 16h dans sa papa mobile. Quelques 250 000 fidèles sont attendus sur le parcours entre l'église Notre-Dame-des-Champs et la place Saint-Michel. Des prix toujours en hausse à la pompe. Interrogé hier soir aux 20h de TF1 et de France 2, Emmanuel Macron a ouvert la porte à une réduction des taxes sur les carburants si la situation devait s'aggraver. Mais le président de la République mise sur la diplomatie pour faire baisser le prix des barils de pétrole. Il a aussi été question de la guerre en Ukraine et de la menace grandissante de Moscou. Le chef de l'État a jugé crédible le scénario d'une nouvelle mobilisation russe de 300 000 hommes. Et les Français auront l'occasion d'exprimer leur ras-le-bol mardi prochain. Grande journée de grève dans la fonction publique avec plus de 150 manifestations prévues dans tout le pays. Hier, la totalité des syndicats de France Travail ont appelé les agents à la grève. Ils réclament des augmentations de salaire alors que le gouvernement compte de nouveau geler le point d'indice des fonctionnaires l'an prochain. Battre le pavé pour que la planète cesse de brûler après les canicules et les incendies de l'été. Des

0: Pas mobile, il en a deux même.
1: Ah, il en a deux ?
0: Oui, je crois qu'il en a deux pour ce séjour.
1: S'il y en a une qui tombe en panne, c'est ça ?
0: T'as tout compris, Mastouf.
1: D'accord.
0: Tu vas pas se retrouver en Uber. Tu vas l'amener, tu sais. Non, non, il en a deux.
2: En pouce, pouce.
0: Eh bien, nous savons qui s'est occupé. Alors déjà, j'ai appris que c'était une sœur. Mexicaine.
1: Sœur Martha, ouais. Oui, tout à fait.
0: Qui a fait sa chasuble.
1: Voilà.
0: Et bien là, on apprend que c'est une entreprise française qui a géré la Papa Mobile.
2: Ah, mais non.
1: Oh, c'est qui ?
0: Dans un instant, nous aurons le garage Germain en ligne.
3: Ah, bah, oula. Forcément. Bah,
0: oui, forcément. Qui a géré l'intégralité des réparations.
1: Ça
0: tout à l'heure. Si vous n'en pouvez plus, si vous n'avez gros,
1: oui.
0: Si vous avez quelque chose à dire, on aura un auditeur ou ce
1: non,
0: sera quelqu'un de l'équipe ?
1: Non, ce sera moi.
0: Ah. Quoi, qu'est-ce qui
1: Pourquoi
0: se passe ?
1: Pourquoi tu me regardes comme ça ?
0: Bah, je sais pas, tu vas parler de quoi ?
1: Bah, je vais parler des livreurs.
0: Ah. Je pense que ça va hurler. De toute façon, elle ne peut pas les blairer.
2: Oui.
1: Non, enfin,
0: je pense que vraiment.
1: On en parlera tout à l'heure.
2: Non, mais j'ai pas objectif, Stouff.
0: Non, t'es pas objectif, t'as de la haine.
1: J'ai de la haine.
0: Ouais. Ouais, sur les livreurs, c'est pas la première fois que tu nous fais le coup.
1: Ça arrive tout le temps.
0: Est-ce
1: là,
0: que
1: c'est,
0: tu me dis pas
1: récurrent.
0: Que c'est le mec qui t'a mis au point colis, là ?
1: C'est ouais, si, le... c'est encore lui.
0: C'est toujours
1: mais
0: ton même colis.
1: C'est toujours le même colis que j'attends, il n'est toujours pas arrivé. Non, mais il n'y a pas que ça, il y a plein d'autres choses avec les livreurs, il y a plein d'histoires à raconter.
0: On en parlera tout à l'heure. Nous aurons des auditeurs qui viendront parler avec nous aujourd'hui. Ce sera
1: c'est
0: quoi,
1: l'agenda
0: ce...
1: des régions
0: ah,
1: vendredi.
0: Qu'est-ce qui se passe chez vous, à côté de chez vous, vous en saurez plus. Et puis le bac à coco, je vous le disais. Qui êtes-vous ? Pourquoi je t'ai dit ? C'est dit, c'est. C'est le parc Astérix. Vous gagnez ça, vous gagnez donc effectivement deux jours, une nuit pour y aller en famille, comme vous le voulez, et surtout quand vous le voulez, pour aller voir Peur sur le parc. Alors, c'est l'événement de ce week-end. Moi, je considère que c'est un bel événement plein d'amour. C'est un moment où les gens vont se réunir. Qu'on soit croyant, qu'on soit pas croyant. Vaut mieux prendre des moments d'amour comme ça que des coups de pied au cul.
2: Bien sûr.
0: Ou des voir des gens qui se foutent sur. Ou regarder, d'apprendre.

0: Tiens, dis donc, il y aurait un bonus. Ah, ouais. Il y aurait peut-être un bonus. Il y a des membres de la famille du pape Léon XIV qui ont même réclamé une bénédiction pour la famille.
1: Reviens, Léon, j'ai les mêmes à la maison.
0: Vous souvenez, c'était quelle marque?
2: Le sucru.
0: C'était les pâtes.
3: Les pâtes.
0: Ouais. Sucru. Voilà. Ah, bravo. Bravo. Ouais.
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0: Si je veux des patients zéro. Passion zero.
2: Ah, le nouveau Taylor Swift.
0: Voilà, ah, c'est oui. Le nouveau Taylor Swift. C'est sur Europe 2, déjà, avant tout le monde.

0: parce que sa femme dort et il a tapé le pied dans le lit. Merde.
1: C'est comme.
0: Tu sais que j'adore faire ce merde. Je le trouve.
2: Eh oui. Mais parce que il est nature.
0: Non, mais parce que je trouve que merde, c'est un mot très français. Oui. Et je trouve que alors c'est à la fois un petit peu vulgaire, mais finalement pas tant que ça.
3: Merde.
0: C'est le petit mot de mécontentement. Et quand on est français, il y a le petit merde.
2: Il bah, y a le putain et le merde.
0: Mais ce merde là,
2: ouais,
0: il me fait rire parce que c'est
3: merde.
0: Celui-là, je l'adore. C'est le merde avec plein de R, ouais, plein de E. Il me fait rester. Mais pas le merde de.
2: Ouais, non,
0: c'est un merde. Le E, on l'entend pas. Ah, j'ai le bâtard du jour, tiens, qui vient d'arriver.
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0: Il y a un papa mexicain. Écoutez bien l'histoire. Il a pété les plombs en voyant sa fille multiplier les selfies avec le filtre chien sur Snap. Vous savez, avec la,
2: ouais, le fameux.
0: Le nez, les oreilles et qui fait. Bon, le père, il a pété les plombs parce qu'elle en faisait jusqu'à 30 par jour.
2: Ah, oh ouais, là, c'est trop.
1: Père.
0: Pour la finir, il a eu une idée un peu violente.
2: La punir, peut-être.
0: C'est vrai que. C'est vrai que j'étais un peu dans les jeux vidéo.
5: En même temps, t'avais qu'à bien l'écrire.
0: En même temps que t'avais qu'à bien l'écrire, je l'aurais bien dit.
1: C'est ça qu'il a écrit pour la finir. Ouais. Ah,
0: mais écoutez quand même ce qu'il a fait pour la punir. Il l'a enfermé dans une cage.
5: Oh là là.
0: Avec une gamelle de croquettes, une gamelle d'eau. Et il a dit puisque t'aimes envoyer ça à tout le monde, bah, tu vas vivre comme un chien pour avoir pu lui donner une leçon.
2: Ouah, wow, c'est violent.
0: Plusieurs heures plus tard, parce que le gag, il a pas duré 3 minutes.
2: Ouais.
0: La grand-mère qui passait par là a libéré sa petite fille et elle a prévenu la police qui a ouvert une enquête pour maltraitance. Ah, parce que derrière le gag, évidemment,
5: bah oui, qu'on
0: voit
5: ça. Drame, ouais.
0: Voilà, à la limite, tu fais 3 minutes en disant voilà, va à côté du chien sur son lit, tu fais ça 3 secondes.
5: Puis un chien, ça vit pas en cage déjà en plus.
0: Heureusement. Si. Il y a beaucoup de gens maintenant.
5: Ah ouais.
0: Si. En fait, il y a certains chiens pour l'éducation.
5: Ah oui.
0: Il faut les remettre dans des cages dans la maison.
5: Oui, la nuit pour pas qu'ils fassent.
0: Voilà.
5: Les protéger des fils. Okay.
0: Parce qu'en fait, ça lui remontre quel est son territoire et après, s'il est bien éduqué, vous enlevez la cage.
5: Voilà.
0: Ah il y a plein de, oui, il y a plein de chiens qui font ça avec des bébés chiens pour pas qu'ils aillent à la porte, qu'ils aillent machin, pour leur montrer. Bon, ça va, c'est juste pour la nuit. Hein. Heureusement qu'elle n'utilisait pas le filtre grosse lèvre.
1: Pourquoi?
0: Parce qu'elle aurait fini dans l'aquarium du salon à nettoyer les vitres à côté du poisson rouge. Heureusement.
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0: 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Stouff a un coup de gueule à pousser. Ugel arrive.
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0: Merci.
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8: Au cas où on ne se reverrait pas d'ici là, je vous souhaite une bonne soirée et une excellente nuit.
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0: Bon, qu'est-ce que je voulais vous dire? Dans un instant, le garage Germain, c'est une exclusivité mondiale. On apprend que les papas mobiles, puisqu'il y a des doubles, les papas mobiles ont été fabriqués et entretenus par le garage Germain. Qu'y a-t-il comme option à l'intérieur? Restez avec nous, vous le saurez dans un instant. Vous écouterez aussi Britney Spears. Nous aurons des auditeurs qui viendront nous raconter le truc du week-end.
1: Oui, leur agenda en région.
0: L'agenda week-end et puis le bac à coco qui vous permettra de partir faire un tour, peut-être.
1: Au parc Astérix.
0: Vous serez deux, vous allez jouer. Et j'espère que vous allez gagner le séjour. Vous y allez quand vous voulez pour Peur sur le parc. Vous y allez en famille, vous avez la chambre, vous avez la nuit, évidemment, les petits déjeuners, tout ce qui va avec le dîner. Et vous avez
2: deux jours
0: pour rentrer dans le parc avec tout le monde. Pour l'instant, c'est le on n'en peut plus de Stouff.
1: Oui, j'en peux plus en fait. Alors je sais qu'il ne faut pas mettre tout le monde dans le même sac, mais c'est les livreurs quoi. Faites votre métier avec, enfin je ne vais pas dire avec passion, mais correctement au moins. Si vous choisissez cette voie-là, faites-le correctement.
2: C'est pas une passion d'être livreur.
1: Non, c'est pas une passion, mais après je sais que c'est compliqué, c'est difficile.
0: Je t'arrête tout de suite. Oui. Je pense que les entreprises ont un problème de recrutement sévère et que les gens que tu as, c'est pas leur choix.
2: Non.
0: Je pense que 9 sur 10... C'est un métier en attente, c'est
1: machin. Mais tu te souviens avant, je sais pas, moi je pensais à mes facteurs de l'époque ou qui distribuaient le courrier.
0: Ah, facteurs, c'est autre chose.
1: Oui, non mais.
0: Une passion.
1: Que, oui, c'est mais voilà, mais je veux dire, ça peut être aussi dans le même sens que tu vois.
0: Il y a des gens qui ont voulu être facteurs. Avant, des gens, ils voulaient rentrer.
1: Mais maintenant, il y a de plus en plus d'entreprises en fait qui livrent.
2: Non, mais ce qu'il y a, c'est qu'il y a tellement de colis aujourd'hui à livrer.
1: Avec Amazon,
2: Que les gars sur la masse, forcément, t'en as qui en ont rien à foutre.
0: Les plus sérieux, moi je trouve, c'est quand même les livreurs Amazon.
3: J'ai jamais de problème avec Amazon.
2: Mais moi
3: jamais
2: non plus. Hein.
0: Dès que vous passez Chronopost, machin. Moi, le mec de Chronopost, la dernière fois, il n'est même pas passé
1: c'est
0: chez moi.
1: Mais oui.
0: Le gars, il n'est même pas passé chez moi. Il est allé le déposer directement
3: au point relais.
0: En plus, il m'a choisi un truc.
2: À 50 km.
0: Il y en a 12 autour de chez moi. Il est allé me prendre un truc. Mais en fait, c'est ça. Je pense que le gars, il est arrivé. C'était à côté du Touquet. Il y en a 10 dans le Touquet. Hein. Le gars, il est allé me prendre un truc dans le village d'à côté. Et le mec, il a tout mis là.
2: Mais oui, c'est ça.
0: Merci, au revoir. J'avais quelqu'un à la maison. Il est passé. J'ai reçu un message. Il est passé. Vous n'étiez pas là.
1: Ouais. Bah ça, c'est souvent ça.
0: Mieux que tout, le colis vient d'être livré chez vous.
3: Souvent, tu reçois.
0: C'est UPS qui m'a fait ça. Ouais. UPS, c'est les pires. Il est passé chez vous. J'arrive chez moi. Il y avait quelqu'un. Il y avait machin. Il y a pas de colis. Il y a rien. Alors qu'il y a écrit sur ton truc que t'as reçu, tu fais suivi de colis. Il a été livré chez vous.
3: Ouais.
0: J'ai dû appeler UPS. Là, tu te retrouves en

0: C'est que j'adore, c'est que j'adore ce truc.
1: Vous savez que j'adore ce titre.
0: Mais c'est pas une vanne. Et je pense qu'il y a plein de gamins dans le monde qui sont revenus à la religion avec ce titre.
2: Bah c'est lui qui m'a demandé le remix là.
0: Comment ne pas te louer. J'adore ce titre.
2: Bon, c'est joli mais bon.
0: Et alors vous
2: Bon, non, bah attends, c'est bon, j'ai autre chose à foutre. Là, j'ai du boulot, donc je vous laisse. Je dois m'occuper de la voiture de Céline Dion.
0: Ah, bah alors je ne savais pas non plus. Donc Céline Dion, c'est vous aussi, ça va être quoi comme voiture?

0: rollers.
1: Ah, ça c'est marrant.
2: Ah, je le ferais bien, ça.
1: Alors, moi, je le ferais bien, mais sans les rollers. Parce que vous pouvez me. Vous me mettez sur des rollers, vous me tuez.
3: Sans le disco aussi.
1: Ah non, j'ai voulu faire une fois la traversée de Paris. Vous savez que les mecs font ça en roller. J'ai fait 100 mètres, j'ai eu une crise de panique. Là, ça allait vite et tout. Il y avait des, j'ai failli me tuer. Et j'ai eu peur en fait.
2: Avec les pavés, tu passes sur les pavés et tout.
1: Je l'ai pas senti du tout.
4: J'ai jamais su faire de roller.
1: Mais là, c'est du roller en bande ou du 4 ? Du 4 roulettes ?
0: Alors, les deux. Le choix est laissé aux gens. Et en fait, donc c'est dans la salle des sports. C'est soirée à 10-80, disco roller, les jeux de lumière à fond, les ballons. Et puis, allons, c'est clair.
3: Oh,
0: quoi.
3: Ouais, top
1: et vous attendez combien de personnes ?
0: Alors, il y a une centaine. Non, peut-être pas, on n'est pas un si grand village. Il y a une centaine d'adhérents et après, la pub est faite pour que les gens d'extérieur viennent.
1: Ah, moi, je veux que les gens viennent chez vous. On n'est pas obligé de faire du roller si on veut, on veut kiffer. Si, on est...
0: Oui, non, vous pouvez venir. Il y a une soirée, il y a une piste de danse en fait. Voilà.
4: Parce que le Madison en roller.
1: Non, mais c'est. Hey, c'est très bien. Redonne-moi la date, redonne-moi l'heure et redonne-moi l'endroit.
0: Alors, donc, ça se passe à Rumji, ce samedi 26, à partir de 19h, il me semble.
1: Allez, très bien. Ouais. Très bien. Tu sais quoi, je ne serai pas là, mais de tout cœur, je serai avec vous. Ok, mais prévoyez un médecin quand même, parce que à mon avis, il peut y avoir des gens qui peuvent se faire mal. Oui. Bisous, Mélanie.
4: Bon week-end.
1: Charlotte, elle nous emmène où, ma petite Charlotte ?
5: En Vendée, à Saint-Jean-de-Mont.
1: Qu'est-ce qu'il y a de beau à Saint-Jean-de-Mont ? Qu'est-ce qu'on va faire ce week-end à Saint-Jean-de-Mont ?
5: Ce week-end, il y a Cavalocéane, samedi et dimanche. C'est un grand événement épique d'ailleurs, sur les plages de Vendée, avec des concours de sauts d'obstacles, de dressage, de spectacles, de balades à dos de poney. Donc c'est plutôt sympa, surtout quand il fait beau.
1: C'est super. Donc vous amenez les animaux. Donc les gens, ils viennent. Il y a des animaux que vous amenez pour les balades et des gens qui viennent avec leurs animaux ?
5: Exactement, tous ceux qui font les concours de saut ou de dressage viennent avec leurs chevaux. Et ensuite, il y a les centres équestres sur place qui proposent des balades pour les enfants. Ouais. Sinon, c'est des compagnies de spectacles également qui proposent des événements.
1: Vous allez avoir beau temps en plus, à mon avis, ça va être une tuerie. Ouais. Je te fais un gros bisou.
5: Ouais, je pense que ça sera pas mal.
1: Je t'embrasse fort. Donc, c'est ce week-end, c'est quand ?
5: Oui, bisous à tout le monde. C'est ce week-end, samedi et dimanche.
1: Allez, samedi et dimanche. Eh ben, je ne viendrai pas, mais je ne peux pas. Mais je penserai à vous très fort.
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1: Allez, vas-y, Tamim, pas là. Dans un instant, je vous emmène au parc Astérix, ça me fera plaisir.

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12: Ouais, profitez-en. Je tiens à ceux qui vont peut-être aller faire un tour au parc Astérix.

0: Si, c'est bien. Et nous avons Thomas qui va choisir qui ?
1: Salut Coé, salut toute l'équipe. Moi, je choisis Coé.
0: T'habites où, Thomas ?
1: J'habite à Gondecourt, à côté de Seclin.
0: Moins drôle.
1: Ouais, à côté de Lille.
0: Oui, je connais bien Seclin, je connais bien. Alors, attention, on va devoir trouver un sport, quelque chose de gras, quelque chose qui est dans le jardin, un appareil électrique, une personne moche. Allez. Donnez-nous une lettre, vous allez voir, je vais triompher ça, je vous emmène au parc Astérix.
2: Bon, la lettre va. M.
3: Coé est parti très vite, mais tu
0: j'ai
3: me
0: rien.
3: Dis M et tu n'as rien à côté.
0: J'ai rien.
3: Bah alors
2: fini, il était parti dans le couloir.
0: Allez, oh, l'eau, je crois pas.
4: C'était long.
5: T'étais déjà dans la bagnole, toi.
4: Je dois partir au week-end, moi.
0: Allez, on y va. Un sport.
4: Muscu.
0: Matation.
3: Non.
2: Allez, dis, voilà.
5: C'est les maths.
3: T'avais la marche, hein. Tout simplement.
0: Mais ouais, bien sûr. Oh là, oui, bien sûr. Ensuite.
4: La maillot, quelque chose de gras, maillot.
3: Oui.
0: Très bien. Et moi, j'ai mis une meule de fromage. Une meule.
3: Ah, si,
0: ouais,
3: si.
0: Bon. Ouais, bien sûr.
2: C'est pas la meule qui est grasse, c'est le fromage.
0: Bah, une meule de fromage, c'est gras. Dans le jardin.
4: Motoculteur.
0: Un mouton.
3: Ouais.
0: Ah, un mouton dans le jardin.
3: Oui.
0: Bien sûr. Un appareil électrique, Motorola.
2: Mais non, mais Motorola, c'est une marque, c'est pas un appareil.
3: Ouais, c'est pas un appareil.
0: Non, une moto, alors. Non, une moto électrique.
2: Non, mais trop tard, t'as mis Motorola.
0: Bah, moto, bah, t'as qu'à prendre un bout de ta réponse. Si je vais pas dire Motorola, j'ai moto, moi, moto, elle est Rola.
2: Elle est Rola. Elle était plus là, elle est Rola.
5: On me l'avait volé.
0: T'as mis quoi, toi ?
4: Meule.
0: Non, t'avais dit motoculteur.
4: Motoculteur.
0: Et électrique ?
2: Bah oui, bien sûr que si. Avec une rallonge dans le champ.
0: Je crois pas du tout.
2: Mais bien sûr que si, il y a des petits motoculteurs électriques. Bah, oh, pas à moi, les gars.
4: Ouais, mais c'est vrai, bah, regarde.
0: Une personne moche. McDan.
4: Moi.
3: ça marche. C'est qui McDan ?
0: Roland McDan.
3: Ah.
0: Bon, combien ça fait ? C'est lui ?
3: Ah, c'est Corentin.
0: Bah, ça fait gagner Vanessa, ma petite Vanessa. Et bam, dans l'audio, on les place. Tu vas gagner le parc Astérix. Allez, regarde, elle en pleure de joie. Tu vas y aller avec qui ?
6: Avec mes enfants.
0: Ah bah c'est super, voilà. Le week-end, quand vous voulez, la nuit d'hôtel, deux jours pour peur sur le parc, je veux des photos. D'accord, je vous embrasse fort, bisous.
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0: On se fait un bisou dans un instant, c'est Europe 2.

0: On va tous bien bosser.
1: On se revoit.
0: J'étais déjà en week-end, j'ai mis de la crème à bronzer, moi. Allez, bisous. Fais comme. À tout de suite, bisous.
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32, au cœur de 30 minutes de pop non-stop avant midi. Je vous ai préparé Dua Lipa, il y aura également B.O.B. avec Airplanes et tout de suite le nouveau Olivia Rodrigo avec Drop Dead.

Minutes de pop non-stop continue avec Vanessa Carlton pour le bonus pop Europe 2. Il y aura également Cyril et tout de suite voici Tove Lo et Stromae, des fleurs. Baby.

0: De continue dans quelques instants avec une belle balade, ce sera celle de The Free How to Save a Life. Et puis il y aura également UGL et Soto avec Jamaican.
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Et après tirage au sort, aujourd'hui c'est Steve Ferriot qui habite le petit village de Flainval. C'est à côté de Lunéville. Il repart avec ses places de ciné pour le Kinépolis. 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

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Tout de suite, nouveauté Europe 2, c'est Adela avec Ain't Inhalé.

de pop non-stop continue sur Europe 2 Pop Radio, partout dans le Grand Est, avec Miley Cyrus. Il y aura également Lola Young et tout de suite Manon.

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0: reprise de Foster de People. La musique d'Europe 2 à suivre avec Temper City.
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La playlist pop d'Europe 2 avec tout de suite le nouveau Taylor Swift. Et à 15h30, c'est Koé qui arrive sur Europe 2. Bon week-end à lundi.

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2: Essayez de ne pas rire, premier son.
4: We're getting a, excuse me, a slight increase in the number of doses that we'll be getting to the state.
2: Ça, c'est un homme politique carotté pendant son interview.
5: Dégueulasse.
2: Si, j'en suis sûr. Okay. Si, remets-le.
4: We're getting a...
2: Si, je l'avais déjà vu. Deuxième son.
6: 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Salaud.

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0: Troisième, il est jeune ?
1: Très jeune.
0: Il a quel âge ?
1: 2 ans.
0: Gentil à cet âge-là ?
1: Tout à fait.
0: D'accord. Bon, c'est bien, tu te débrouilles bien. Hein.
1: J'espère que ça va continuer.
0: Tu crois que tu vas gagner les 200 euros ?
1: Je vais tout faire pour.
0: Ton mec serait content ?
1: Totalement.
0: Excellent ! Tout est prêt pour ce week-end, tu sais ce que tu vas faire ?
1: Pas du tout.
0: Est-ce que tu vas
1: ça
0: voter ?
1: Au feeling.
0: Est-ce que tu vas voter Zemmour ?
1: Absolument pas.
0: Ah, d'accord. Tu t'aimes pas la politique ?
1: Ça me plaît pas trop.
0: T'es plutôt extrême gauche ?
1: Je préfère pas répondre à la question.
0: D'accord, t'aimes pas parler politique, c'est très bien.

0: C'est comme ça que vous démarrez le week-end. Bienvenue sur Europe 2. C'est Coé sur Europe 2, 15h30, 18h avec toute l'équipe. On va ouvrir dans un instant la boîte à Pookie. Je peux vous dire, ça dénonce. On écoutera aussi Freya Sky sur Europe 2.
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5: Au cas où on se reverrait pas d'ici là, je vous souhaite une bonne soirée et une excellente nuit.
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9: J'ai la boîte à dos du jour. Je vous lis le dos. Je vous demande ensuite de réfléchir et de me dire d'après vous de qui il s'agit.
10: Ah oui, on était là.
9: J'ai mis la vapoteuse de Corentin aujourd'hui dans mon caleçon et je le mets plusieurs jours régulièrement.
11: Là, je ne l'ai pas avec moi, donc est-ce que je peux palper ?
9: C'est maintenant que vous distribuez les ardoises, les gars. C'est maintenant qu'on distribue les ardoises. Zimmer,
12: ah, il se marre hein, pendant l'émission.
9: Il me regarde, l'assistant de prod, il fait que les hommes parce que j'ai essayé.
11: C'est parce que tu l'as fait rigoler, son tonton.
9: Ah oui, j'ai fait rigoler, bah oui, évidemment. Il est nul, sûr, par exemple.
13: Donc il faut qu'on note à qui on pense.
14: Préparez-vous, jeune homme, à aller rejoindre la grande file de demandeurs d'emploi.

0: Non.
1: Bah non.
2: Ah, tu sais pas qui c'est.
3: Bah non,
2: c'est
3: pas noté.
1: Prends ça, toi.
0: Bien sûr que non.
3: Prends ça.
1: Voilà.
0: Enfin.
2: Ah, tu sais pas qui c'est. C'est énorme, ça.
4: J'ai pas de photo.
2: Tiens.
0: Ah non.
2: C'est lui. Bah, je pensais que c'était toi.
0: Bah enfin, ce serait super débile. Parce que si c'était moi, tu viendrais te dire devant tout le monde, lui, il sait qui c'est parce que c'est lui. Donc pourquoi vous seriez en train de jouer si vous saviez que c'est moi?
2: Bah, c'est pour ça que je comprends pas.
0: Bah enfin.
2: C'est pas toi.
0: Et quand bien même, ce serait moi.
4: Bah note de toute façon à qui tu penses.
0: Quand bien même, ce serait moi. Au moment où tu distribues les ardoises avec les stylos, t'es en train de dire à tout le monde, bah toi on te donne pas d'ardoises puisque c'est toi.
2: Je pensais que tu savais que c'était toi.
1: Bon les gars, on vous passe les stylos là.
4: Allez, Koé, tu notes à qui tu penses. C'est très bizarre tout ça.
2: Moi je pensais que c'était toi quand même.
0: Attends, moi je suis en train d'écrire. Vraiment, il est bien ce petit stagiaire. Tu vois, au début, on a dit que c'était le plus intelligent de tous. Maintenant, il me donne des feutres qui marchent plus du tout.
1: Bah, c'est à force de traîner avec nous.
0: Il me donne des ardoises qui marchent plus du tout. Il n'y a plus rien ne marche.
2: Et sur ce popoule.
0: On va.
1: Tiens, au lieu de râler là.
0: Mais c'est une catastrophe. Mais mec, vérifie tes instruments. Mais pourquoi tu donnes des feutres qui sont rincés avec des... Mais ne ris pas. Faites pas.
2: Mais je crois qu'il pense que tu fais que des vannes.
0: Mais non, je fais pas que des vannes. Enfin. Voilà.
2: Un feutre qui marche, merde.
0: Voilà. Mais non, mais distribuer des feuilles qui marchent, des trucs qui marchent, tout ce qui marche. Allez, on y va. Vous pensez à qui?
2: Moi, je pense à toi, je t'ai dit. Je te
0: tu
2: vois
0: penses que c'est moi?
2: Je pense que tu fais ce genre de rigolade, ouais.
0: Dans ses fesses? Dans mes fesses à moi? Dans mon slip à moi?
2: Oui, parce que tu sens la fraise.
0: Corentin.
5: Bah moi je pense que c'est toi.
0: C'est moi qui aurais mis ton...
5: Parce que sur une ancienne radio, on le faisait à un autre collègue et on était souvent tous les...

0: Enfin, tu fais ce que tu veux. Moi, je suis pour la liberté des gens.
1: Je viens de faire un week-end festif.
0: Donc, toi-même, tu sais.
2: Festif. Pardon.
1: Je reviens avec une sinusite, ce qui peut expliquer cela. Mais ce n'est pas moi, évidemment.
0: Il reste.
3: T'es sûr, hein?
1: Bah oui, oui, oui. Oh, bah non, je la trouvais plus, elle est là.
0: Donc, vous êtes à 3 à dire que c'est moi.
1: Ouais. Mais c'est sûr, c'est toi.
0: Alors, je vais être honnête avec vous. Je l'ai beaucoup fait dans une autre radio.
2: Ouais.
0: Quasiment tous les jours.
1: Mais celle-là, elle est trop grosse.
0: Quasiment tous les jours, et à chaque fois que je voyais, enfin, eh bien, comme j'aime les traditions.
1: C'est toi,
3: d'accord.
0: C'est pas moi.
3: Oh.
1: Ah, d'accord. Merci beaucoup.
2: Donc, il nous reste qui?
3: Depuis le début, c'est
0: lui. Il reste Vito.
3: On le voit pas venir, lui.
0: Il reste Pietre. Je pense que Pietre, c'est une évidence.
2: Il reste Tony, non?
0: Je pense que Pietre, c'est une évidence. Et moi, je vous dis, vous l'avez pas vu venir, c'est Tony. Je vous le dis.
4: C'est vrai que c'est bien son genre à faire ça. Pour
3: alors, c'est pas vrai du tout.
4: Menteur.
3: À la rigueur, je me gratte et je fais les pattes après, mais sinon, non.
2: Oh
4: ça, tu l'as fait d'ailleurs.
0: Ouais, ah, ouais, déjà, non. Qui voudrait être éliminé? On élimine Vito, on essaie de voir si c'est lui.

0: Et vous,
1: plutôt ça. Si c'est toi, mon gars.
2: Qui avait mis
1: je chie dans ta bonne
3: étude, quoi.
1: Mais vraiment. Mais sans rien dire,
2: et je tente de remettre le micro, voilà. Et vous entendrez.
1: Et je la remets.
2: Et quand Vito va parler, on t'entend pas, Vito.
4: Petite odeur, là.
2: Vito. Allez, à vous.
4: Alors, j'ai dit que souvent je suis fourbe et que je le fais. Voilà, on peut ne pas penser à moi.
1: Ça, c'est vrai, quand même.
4: Et en effet, c'est pas moi.
1: Ah, mais non.

0: Je me dis qu'on penserait que c'est piètre.
1: Oui.
0: Je suis persuadé que c'est Tony.
2: Combien tu mets sur moi?
0: Je mets 50 sur la table.
2: 50 balles? Bah je cours alors.
1: Bon, on est qui élimine, on élimine qui du coup là?
0: Donc j'élimine Pietro. Tu penses que c'est piètre toi?
3: Ah moi je...
4: Non.
0: C'est une évidence, Pietre.
3: Mais oui, mais justement, il aime tellement ça.
4: J'ai la tienne dans les mains, si tu l'as fait, je le fais.
5: Ah, mais attends, j'ai... Mais
3: tu sais que le mec, il
5: fait quand même... Mais attends, mais j'ai le scénar. En fait, il le fait pas, parce que des fois, il se partage les clopes. Il a aucun intérêt à le faire.
0: Ah. Moi, je dis, c'est pas Pietre. Je pense que j'élimine Pietre. Pour moi, c'est Tony. Donc, pour moi, c'est Tony. C'est Tony qui le fait.
2: T'as 50 balles sur toi, là? T'as 50 balles ou pas?
0: Vas-y.
1: Oh, vas-y. Rien.
4: Bah allez, à coucher là!
2: Qu'est-ce que tu veux?
0: Non, okay, vas-y,
1: dis, c'est à
0: toi, c'est
1: toi
0: ou est-ce que c'est pas toi?
2: Tu me dois 50 balles, c'est pas moi.
3: Oh,
4: c'est toi?
3: Je vous l'avais dit!
5: Faut que je vous raconte.
0: Je vais
5: chier dans ta tête! Reviens, faut que je t'explique un truc. Viens!
0: Dis-moi, je vais écouter.
5: Parce que pour la petite histoire, je le fais régulièrement, mais là, j'arrête parce que. Aujourd'hui, ça fait une semaine qu'on a la même vapoteuse de la même couleur. Je lui ai fait tout à l'heure. J'ai mis le truc, je l'ai posé. Et 20 minutes après, je suis reparti. Je lui ai dit, tiens, j'ai pris la mauvaise vapoteuse et c'est moi qui ai tiré.
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2: Mettez un personnage devant Stouff.
3: C'est bon, je l'ai, mais je le cache parce que là.
2: Allez, remettez les électrodes sur Stouff. Détendez ma Stouff. Voilà, donnez-moi l'appareil. Non, tu le fais l'appareil, je sais pas comment ça marche.
4: Oui, il peut faire ça.
3: Voilà. J'adore.
4: Et vas-y, mettez. Bah, mets pas tout non plus de côte à côte, là, il m'en met plein.
2: Et mettez
4: quand même
2: de l'eau à ses pieds.
4: Non, ça ira.
2: Ça passe mieux.
4: Non,
2: ça y est. Non, c'est toi qui le fais, Stouff, concentre-toi, tu mets ça sur ton front. Tu ne regardes pas les écrans.
3: Oh, ça te va tellement bien.
2: Attention.
4: Ça me va bien.
2: Ouais. C'est parti.
4: Alors, est-ce que je suis...

0: 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Jérémy Desiderati, salut Jérémy.
1: Salut Quentin, bonjour à tous. La semaine se termine un peu comme elle a commencé, c'est-à-dire au soleil. Grand ciel bleu au programme de la météo juste après les infos. Ne vous résignez jamais à la guerre, c'est le message lancé par Léon XIV depuis l'Élysée. Arrivé à Paris ce matin, le pape entame 4 jours de visite en France. Dans son discours, le souverain pontife a également dénoncé plusieurs dérives de la science et de la technologie, comme les manipulations génétiques, l'achat d'organes ou encore la GPA. Léon XIV va sillonner les rues de Paris dans les prochaines minutes à bord de sa Papa Mobile. Et pas d'inquiétude justement pour la mythique voiture du pape, ce n'est pas une Volkswagen. Le constructeur allemand annonce aujourd'hui que 2 800 000 véhicules font l'objet d'un rappel dans le monde en raison d'un risque de corrosion de la direction Golf Tiguan ou encore des Q3 de chez Audi. Plusieurs modèles produits entre 2013 et 2024 sont concernés. À direction les assises dans l'affaire de la mort du jeune Thomas à Crépol, 11 jeunes sont renvoyés devant la cour criminelle pour meurtre avec la circonstance aggravante de racisme envers la race blanche et la nation française. Tous nient avoir porté le coup fatal au jeune Thomas Perotto, décédé dans la Drôme lors d'une rixe en novembre 2023. Et puis côté ciel, c'est une nouvelle journée à vivre avec les lunettes de soleil sur le nez. Pas un nuage ou presque n'est présent cet après-midi encore. Le mois d'octobre approche doucement, pourtant le thermomètre affiche des valeurs dignes d'un mois de juillet. Comptez 28 degrés par exemple en ce moment à Paris, 29 à Angers, plus de 30 degrés à Nantes ou encore du côté de Toulouse. Et des valeurs en baisse pour demain où les nuages vont faire leur retour dans la moitié ouest. Passez une excellente après-midi avec Europe 2.
0: Merci Jérémy. Qu'est-ce que vous souhaiteriez faire avant votre mort ? Il y a des dernières volontés qui sont plus spéciales que d'autres. On en parle après Martin Garrix sur Europe 2.

0: Recommence.
1: Attends.
2: Bah, et qui? Ah bah c'est ça. C'est
1: Charlotte DeWitt, je me marie avec elle.
2: Ouais. D'accord. L'amour une fois.
3: Dua Lipa.
1: Ouais, Dua Lipa.
2: Et tu serais prêt à tuer?
0: Ah, on peut plus.
3: Ok.
1: Et même sa dernière musique, c'est moi.
2: Pietre.
0: Oui.
2: Jennifer Ayash. Mademoiselle de Superbus.
0: Oh là là.
2: Nat, ma chérie.
0: Oh
2: Kim Kardashian.
0: Bon, Kim Kardashian, déjà, ça dégage.
2: Quoi?
0: Je n'aime pas, j'ai jamais
2: donc, tu elle quitte la surprise de la terre.
1: C'est là que ça devient intéressant.
0: Allez. Parce que j'ai
2: alors, il te reste faire l'amour une fois et te marier.
1: Ouais.
0: Vas-y, mon grand.
2: Allez, vas-y, bon grand, t'es grand.
1: T'es grand. Allez,
0: t'es fort. Les deux à marier, je pense qu'elles doivent être un peu chiantes.
2: Ah.
0: Non. Bon, écoute,
1: je me lance.
0: Je garde Nat une soirée et je me marie avec Jennifer Ayash.
4: Non, c'est pas garder une soirée. Non, dis la vraie phrase.
0: Hein. On tourne au jour un Scrabble. On a des passions communes.
2: C'est pas le jeu, hein.
0: Pourquoi ça tombe sur moi?
2: C'est pas avec qui tu joueras au poker. Hein.
3: Ils font un herbier ensemble.
2: C'est avec qui tu ferais l'amour juste une fois et.
0: Bon, Nat juste une fois et je te la laisse le reste du temps. Bah comme ça, tu l'as pour le reste de ta vie.
2: On va entendre ça.
3: Stouf.
2: Stouf, je te redis la règle. Je te donne trois noms. Avec qui tu ferais l'amour une fois, avec qui tu te maries et qui tu tues.
3: Ouais.
2: Le patron d'Europe 2.
3: Lequel?
0: Celui que tu sais.
2: Celui que tu sais. Tom Cruise, Brad Pitt.
3: Oh, bah. Ah.
0: Alors, ah oui,
3: facile. Bah, je me marie avec le patron de la radio.
1: Ah, ouais.
0: Ah bon?
5: Bonne situation, c'est normal.
2: Avec qui tu ferais l'amour juste une fois?
3: Tom Cruise. Je fuck Tom Cruise.
2: Ah, tu butes Brad Pitt?
3: Et je bute Brad Pitt, toi, lui, rien à foutre.
2: Ah, ok.
5: Ah bon?
3: Tony.
5: Ah,
3: moi, franchement, j'aime pas.
5: Ah, moi, c'est Brad Pitt.
2: Oui, mais tu sais pas, non, j'ai changé quand même. Tony, Gillo, Salma Hayek, Pamela Anderson.
5: Gillo, Salma Hayek, Pamela Anderson. Gillo, non, Gillo, je la tue.
1: Moi,
5: je l'ai déjà rencontré, elle est très jolie.
3: Attends, c'est quoi les noms que t'as Gillo, t'as qui?
2: Salma Hayek, Pamela Anderson, allez vite.
5: Pamela Anderson un soir et Salma Hayek, je me marre.

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2: C'est le devine qui c'est, on appelle des Claude aujourd'hui. C'est parti. Attention.
3: C'est à quel âge, Claude?
2: Ouh, Claude, pour moi, c'est plus de 60 ans.
4: C'est mixte.
3: Ouais, plus 60. De 60
4: ouais, c'est mixte aussi.
2: C'est mixte.
3: Ah ouais.
5: C'est une intelligence artificielle aussi.
2: Ah ouais. Oui, ça a remis un coup de jeune.
3: Ah, mais des fois, il est un peu en retard.
6: Allô?
2: Allô, Claude?
6: Oui.
2: Bonjour, devine qui c'est?
6: Devine qui c'est?
2: Oui.
6: C'est André Ralu?
2: Eh oui, c'est André Ralu!
6: Alors, qu'est-ce que vous devenez, les Ralu?
2: Bah, ça va, nous, chez les Ralu, ça va, bah, j'appelais pour dire bonjour.
6: Oui. On a parlé ce matin, dis donc.
2: C'est vrai?
6: Qu'est-ce que vous dites? Oui, on a dit les Ralu, il y a longtemps qu'on les a appelés.
2: Pas vus, et les Ralu, ça fait longtemps qu'on les a pas vus.
6: Oui, c'est ça. Donc, comment allez-vous?
2: Ça va très bien. Bon, comme à nos âges, quoi.
6: À nos âges, qu'est-ce qui nous arrive à
2: bon,
6: nos âges?
2: Des petites douleurs, hein.
6: Ah, des petites douleurs. Bon, toi, André, là, t'es un sportif.
2: Ah oh, oui, mais les, j'ai les ligaments, un peu le genou, la hanche, la hanche.
6: Ah, tu deviens le mou du genou.
2: Ah. J'ai les enlus, on a mal au cul.
6: Oui.
2: Je l'entends à côté, hein, je l'entends...
6: Oui, il y a Marie-Daniel qui réagit, là.
2: Ah, j'entends Daniel. faut lui dire bonjour à Marie-Daniel, hein.
6: Oui, je lui dis bonjour, oui. Maintenant qu'elle a des genoux neufs, ça va?
2: Eh ben, tiens, voilà, bah voilà, bah, je vais peut-être y passer aussi. Hein, peut-être y...
6: Elle s'est fait opérer au mois de mars là, du deuxième genou, là.
2: Ouais.
6: Et bon, bah là, elle a souffert plus qu'au premier.
2: Ah,
6: parce
2: ben ça.
6: Il y a eu une infection, alors.
2: Oui, heureusement qu'il n'y en a que deux, hein.
6: Oui, c'est ce qu'il dit. Tiens, je vais te la passer, elle va te raconter ça.
2: Ah, bah, elle n'est pas trop long quand même, hein.
7: Alors, je suis ravi.
2: Oui, ça va?
7: Comment tu vas, toi?
2: Ah bah, ça va.
7: Et ta moitié?
2: Ouais, bah, ça va, là.
7: Ça va, Nicole?
2: Ça dépend quelle moitié. Il y a une partie, la moitié du haut, ça va. La moitié du bas, ça va moins bien.
7: Non, mais bon, toujours dans votre maison, quand même.
2: Oui, toujours.
7: Oui.
2: Alors, les genoux, donc?
7: Oui, bah, les genoux, bon...

0: Si je vous demandais, est-ce que vous avez une bonne mémoire? Mais vraiment, hein, est-ce que vous avez une très bonne mémoire? On va tester ça dans un instant, le jeu de la mémoire. 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
2: Voici le jeu de la mémoire. Écoutez-moi bien, ce jeu de la mémoire grâce à l'IA. On va jouer, c'est simple, il n'y a pas d'IA. Non, c'est moi qui vous donne une liste de 5 mots. Après, je vous pose une question. On est d'accord ?
3: Oui.
2: Stouff, tu es la première à jouer.
4: D'accord.
2: C'est parti. Une Xantia grise métallique. Un pot de peinture orange corail. Un klaxon qui joue la musique du pont de la rivière Kouai. Des jantes chromées 12 pouces. Des stickers en forme de flamme. De quelle couleur est ma Xantia si j'utilise la proposition 2 ?
3: J'en étais sûr.
4: Orange.
5: Non, c'est pas jaune.
4: C'est orange.
2: Orange corail. Orange. Bravo, Mastouf. Ah, tu vois ? Occupe-toi de
5: j'avais
2: ton truc.
5: J'étais persuadé que c'était la couleur en plus. Et tu vois, je l'ai zappé.
2: On y va. Pietre.
5: Vas-y.
2: Ah, oh, c'est dur. 16.
5: Oh, pourquoi les chiffres ?
2: 308 moins 8. 207 moins 7. 3008 moins 1008. 0,5. Quel résultat obtient-on en multipliant le premier et le dernier chiffre de la liste ?
5: Aucune idée. J'étais sur les 3000 moins 8.
3: Moi aussi.
5: Ça rien.
4: Alors attends, c'était 16.
2: En multipliant
4: 16,
2: le premier avec le dernier.
4: 16 multiplié par 0,5.
2: Oui.
4: Donc comme si je divisais, ça fait 8.
2: Eh ben là, ben voilà, c'est ma championne.
5: Bah, j'avais tous les autres.
2: Bah ouais, ouais sauf que c'était pas la question. Tony.
6: Aïe.
2: Trousseau les mines. Groufiac les deux églises.
5: Non, non, tu notes pas.
2: Pajol sur Serre. Chotard la vieille. Curibon la Sorbonne.
5: C'est impossible.
2: Complète le nom d'une de ces propositions. Trousseau.
4: Ah, bah oui,
5: je l'ai.
6: Trousseau.
5: Je l'ai. Donne-le-moi. Les mines.
6: Oui.
2: Tout le monde joue. J'aime bien.
5: Je l'avais pas.
6: Mais laisse-moi le temps. Je cherche dans ma mémoire.
2: Vito.
5: Oui.
2: Astérix et Cléopâtre. Astérix et le compte OnlyFans de Falbala. Astérix et la tournée de Tech Paf. Astérix chez les Bretons. Astérix a acheté une maison avec sa femme et il divorce, il se retrouve comme un con et finit par dormir dans le clic-clac d'Obélix.
5: Ah, ça m'a perdu.
2: Dans quel pays se passe l'histoire du premier album d'Astérix qui est dans la liste ?
5: Ah, l'Égypte.
4: Ah, bah oui.
2: Bravo, puisque Astérix est.
5: Cléopâtre.
2: Allez, vas-y, vous m'en faites un. Allez, vous m'en faites un. Allez, on y va. Allez, go.
7: La purée d'Oucine. Le patchy parmentier. Le sachet Michal. La moussa Kaliagas. Ou le shawarma Galivae. Selon la liste, quel candidat de la Starac maîtrise une spécialité japonaise ?
2: Oh les enculés !
5: Ah, je l'ai pas.

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2: Moi, je sens une grande année, une grande saison. Je vous le dis, alors Didier Deschamps a été très bon, attention. J'y connais absolument pas grand-chose en foot. Mais je pense qu'il va tout faire. Et quand tu vois ce qu'il a fait avec le Real de Madrid, je pense que Zidane, il va faire un grand truc avec l'équipe de France.
3: C'est sorti de toi tout seul, ça, ou on te l'a écrit?
2: Non, je le pense vraiment.
4: D'accord. Il a une espèce d'aura, en fait.
2: Je le pense vraiment, Zidane. Je pense qu'il a envie. Je pense que, mais comme Deschamps, hein, il sait quoi dire aux joueurs. Il sait pas ça, mais... Il a peut-être ce truc en plus de Deschamps, mais... qui est cette espèce de symbole, de charisme, de machin, où les mecs ne veulent pas le décevoir.
3: Mais tout est tellement réuni pour que ça marche et qu'on devienne invincible. Que moi j'ai peur qu'il y ait une faille, ça me rappelle tellement l'époque Platini, quand il avait repris l'équipe de France, où le monde s'était dit, bon alors là c'était pareil, c'était le Messi de l'époque, hein. Tout le monde avait dit, allez c'est bon.
5: Oui, non, mais attends,
3: et ils n'ont jamais été aussi mauvais qu'à l'époque de Platini.
2: Mais Platini, là d'abord, n'oubliez pas qu'il a fait sa formation, Pépère Zidane, et qu'avant il

0: Madame,
1: la
0: c'est
1: salade
0: pas,
1: de pimentaise,
0: c'est
1: ça
0: pas
1: te parle?
0: Madame, c'est pas pimentaise, hein, c'est piémontaise.
1: Piémontaise,
0: oui, c'est une salade de piémontaise.
2: C'est pour aller au Monoprix ou à Carrefour.
1: Ah non, on ne fait pas ça. Non.
0: D'accord. Bon, alors, vous avez du pâté. Vous avez du pâté, moi?
1: Ben non, monsieur, j'ai pas de pâté.
0: Vous avez pas
1: de... Mais
0: attendez, vous avez attendez, une épicerie qui n'a pas de pâté?
2: C'est une blague. Alors, rapproche.
0: Pâté en boîte?
1: Non, je ne fais pas de pâté, monsieur.
0: Enfin, vous vendez quoi, alors?
1: Ben, je suis une épicerie orientale. On fait les produits du monde.
0: Ah, d'accord. Donc, si je demande des steaks hachés, vous n'avez pas?
1: Ben non plus, non.
0: Des spaghettis, parce que bientôt on va jouer contre l'Italie, vous n'avez pas non plus? Vous avez
1: non,
0: les spaghettis.
1: C'est une blague, c'est ça?
0: Mais madame, je demande ce que vous avez, parce que c'est une blague.
1: Mais je sais pas, j'ai quand même un petit peu l'impression que vous foutez ouvertement de moi, quand
0: madame,
1: même.
0: Madame, du poulet, vous avez du poulet? Comment vous voulez que je sache? Ah
3: non mais elle a fini de se la raconter avec son épicerie. Ah, comment non, tu veux qu'on sache ce qu'elle vend?
4: Mais des spaghettis, elle en a en
5: non,
4: plus.
5: Non mais les gars, je crois que c'est une vraie épicerie, genre tu sais, curry, safran.
3: Au standard, si vous me prenez un truc du pays d'Orient, évidemment la fille a parlé même.
4: Mais
3: évidemment.
4: Bah demande s'ils ont du curry.
0: Bon, rappel, j'ai demandé des nems.
4: Mais non, il n'y aura pas non plus.
5: Ça,
4: mais non, ils n'ont pas de frais, à mon avis.
3: Mais briques, oui, qu'ils ont
4: ils ont d'avoir des épices,
5: des épices.
1: D'accord, mais dans rien, bonjour.
0: Alors, je vais vous demander du curry. Ça vous.
4: Non, ils n'ont pas non plus. Hein.
3: Ils n'ont pas non plus.
0: Pas non plus de curry.
3: Donnez-moi quelque chose, je ne vais pas me tromper.
4: Voilà.
5: La soupe.
4: Mais non, pas de la soupe.

0: parler d'elle. En gros, il a dit qu'il était énervé de voir des gens qui achetaient des coques de protection pour leur iPhone, alors que, qui moi je trouve coûte une fortune pour un bol en plastique, pour un carré en plastique.
1: Mais toi t'aimes le risque. Hein. T'as pas de, t'as quoi? T'as pas de vitre et t'as pas de coque.
0: Il est cassé d'ailleurs.
1: Vous l'avez cassé.
2: Ah, tu l'as fait tomber.
0: Il est tombé, il s'est cassé, mais il faut que je change.
3: Voilà, ma chérie, elle dit que ça, c'est la vraie richesse. C'est oui. Pas mettre de coque sur ton téléphone.
1: T'as raison, c'est exactement ça. Ah,
0: sinon, t'es petit joueur.
1: Ouais.
0: T'emballes pas ta Ferrari.
1: On est d'accord.
0: Quand t'as acheté
1: tu
0: une
1: mets
0: belle...
1: pas des housses sur ta Ferrari.
0: Quand t'as acheté une belle montre, tu la laisses pas sous la mousse.
1: Ouais.
0: Tu la sors et, voilà, et tu risques de la rayer. Lui, il dit qu'il est énervé parce qu'il dit de toute façon, les iPhones, c'est fait pour ça. C'est super résistant, ce qui est vrai. Après, des personnes avaient testé la résistance des écrans d'iPhone au moment de leur sortie. Et ce qu'on peut dire, c'est que l'iPhone 17 Pro, par exemple, a eu son écran cassé après une chute face contre le sol d'une hauteur d'1m83, donc à hauteur d'homme. Donc, même si ce dirigeant d'Apple dit que c'est super résistant, c'est pas incassable.
1: Non, mais non, mais évidemment que c'est pas incassable. La preuve, le tien est pété.
3: Je te confirme, mais ma chérie, elle a pété le sien il y a pas longtemps. Il est tombé de
1: 1m50, genre à 1m50, mais ça doit être calculé, c'est comme pour les voitures. Ça doit être sur un angle particulier, machin et tout.
4: C'est sûr que.
1: À 50 cm, il est mort ton téléphone.
3: Bah non.
1: Sur du trottoir, sur un trottoir.
0: Le pire, c'est s'il tombe, c'est s'il tombe sur un coin.
1: Sur un coin, c'est ce que je disais.
0: Là, c'est mortel dans un sens ou dans l'autre. Ouais. Vous en connaissez, vous, des trucs qui étaient soi-disant incassables? Vous les avez pris, ils sont tombés, ils ont été cassés tout de suite?
2: Moi, c'est à l'époque, à l'école, les fameuses règles incassables. Je m'amusais un peu à les plier comme ça. Tu sais, tu t'amuses à les tordre dans tous les sens et bam! Premier jour.
0: T'avais des règles incassables?
2: Oui, il y a les règles qui sont incassables.
4: C'était en métal. Elles étaient en métal, non?
0: Moi,
2: non,
0: un truc.
2: C'est les espèces de règles en plastique, mais que tu peux un peu tordre dans tous les sens. Mais bon.
0: Moi, il y a un truc que j'ai essayé de péter. Je pense que vous avez peut-être eu ça dans votre jeunesse si vous avez grandi dans les années 80. C'était le bonhomme élastique sur lequel tu tirais.
2: Oui, oui.
0: Tu tirais. Je te jure, je m'y étais mis avec mon père. Je m'y étais mis.
1: Machin,
0: tu n'arrives jamais au bout.
2: Ah ouais?
0: Les bras, tu tires. Ils ne se cassent jamais.
1: Moi, il y a un truc qui m'avait fait flipper. Un jour, j'ai racheté un filtre pour ma piscine. Et je me dis, putain, fou, ça se branche sur le courant. J'ai branché un truc électrique qui va dans l'eau quand même. C'est un peu. Faut faire gaffe, quoi. Putain, ça rate pas. Je branche le truc. Pa.
0: Mais comment c'est possible d'acheter ça où?
1: Bah, je l'ai acheté un truc normal, quoi. Le truc a disjoncté et tout. Mais après, en fait, bizarrement, je l'ai débranché, je l'ai rebranché, ça, et du coup, ça allait. Par contre, mon fils qui était dans la piscine.
0: Oui, là, c'est ça. Le problème, c'est que il a retrouvé le gamin qui flottait, mais sinon, ça allait.
4: Il fait bien la planche. Hein.
2: Tu te rappelles pas, dans l'entreprise, c'était Duralex?
1: Oui, les verres incassables, le reportage de BFM.
2: Il ne plus le verre, il tombe, bam.
3: Les cybertrucks aussi.
0: Tesla, regardez bien, c'est incassable, il lance la balle.
4: Bam.
0: Bon, elle est peut-être un peu forte.
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4: Voici le vaut mieux avoir. Le principe du vaut mieux avoir est extrêmement simple.
5: Je vais être
4: vaut mieux avoir, je vous propose une première solution, je vous propose un premier exemple, une première possibilité. Et là, vous me dites, je prends celui-là, ou alors
5: l'autre.
4: C'est l'autre.
5: Ou l'autre.
6: Tu joues, toi?
5: Oui.
4: Il y en a un pour moi?
5: Ah oui, quand même.
6: Ouais, mais justement, il sait pas ce que c'est, parce que c'est la triche.
5: Ah non, on ne met pas sur sa feuille.
4: Ils ont subtilement déchiré la page.
5: Ah, évidemment. Ah
7: oui, mais ils ont déchiré le mauvais côté.
4: Cela veut dire oui, mais ils m'ont laissé que le mien. Ah. Nous allons commencer par... Je peux prendre celui de Pietre ou pas? Je peux prendre celui de Pietre?
5: Pourquoi
4: celui de Pietre? J'aimais bien celui qui était prévu pour Pietre.
5: Ouais, prends-le alors.
6: Ah, donc tu vois alors?
4: Non, trop compliqué celui de Pietre. Bah oui, je les vois tous.
6: Bah non, tu vois pas pour toi.
4: Ah, je vois pas pour moi, c'est coupé.
5: Bah non,
6: ok.
5: C'est moi qui l'ai.
4: Vous avez prévu lesquels? Monsieur, lesquels vous avez prévu?
5: J'ai prévu le tien.
4: Oui, mais là, dispo, tout de suite, il y a lequel?
8: Il y a celui de Nat, celui de Corentin, celui de.
4: Bah, Tony est là, celui de Tony? Bah, je vais prendre celui de Tony tout de suite. Ah, vaut mieux avoir, Tony. À se faire une encoche dans le sourcil à la tondeuse.
6: Oh là. C'est horrible.
4: Comme Pascal Obispo.
5: Ah ouais, bah ouais.
6: Et ça fait mec.
5: J'aurais préféré la version rappeur, mais.
4: Ou l'autre.
5: Vous êtes des bâtards. Enfin, en plus, c'est à chaque
4: fois. Vaut mieux se faire une encoche dans le sourcil que tu feras toi-même.
5: Une petite.
6: Ah, bah,
5: non, surtout pas, sinon je vais m'arracher.
4: Ou l'autre.

0: que tu feras toi-même.
1: Une petite.
2: Ah, bah,
1: non, surtout pas, sinon je vais m'arracher.
3: Ou l'autre.
1: On a l'autre, je suis sûr que vous allez me faire un coup de me raser les deux sourcils.
3: À la débroussailleuse.
2: Si tu veux, je te le fais, je t'épile.
1: Non, non, je vais prendre en taille obispo, pas en taille taille la tête. Hein.
0: Mais je vais pas faire taille la tête avec un truc à sourcils.
4: On va te guillotiner.
1: Je sais plus grand chose.
0: Alors
1: allez, sourcils. L'entaille.
3: Ah ouais?
0: Oui, en plus, il ne dit pas taille la tête comme s'il avait une touffe sur la tête quand il a trois cheveux, on dirait Titeuf.
4: Oui,
0: c'est incroyable.
3: C'est vrai?
0: L'autre, c'était quoi? Alors, tu préfères celui-là ou l'autre?
1: Ouais, l'autre, je suis sûr que vous êtes trop violent.
0: L'autre, c'était se faire épiler les poils du nez par Corentin.
1: Ah, c'était un peu, c'est peu plus quoi.
0: Eh bien, je propose qu'on amène la petite tondeuse.
1: La tondeuse.
0: Enlève tes lunettes, enlève tes lunettes.
3: Tu veux le faire, Nat?
0: Nat.
2: Non, non, non, je prends. Si. Attends, fais voir, c'est quel sabot là?
0: Ah,
3: il y a pas de sabot.
2: Non, parce que ça fait un. C'est énorme.
4: Non, mais
0: que je le fasse.
2: Non, vas-y,
0: tu le fais? Je le fais? Vas-y,
2: fais-le.
0: Je vais le faire, bien sûr.
2: Moi, je prends pas cette responsabilité.
0: Mais quoi? Non, non, non, non, non,
1: non. Parce que Seb, t'as pas de cheveux.
3: T'avais qu'à être là, alors.
1: Je peux pas me venger sur cette scène.
4: T'avais qu'à arrêter
1: de
4: la faire.
2: Tu sais qu'il se rase la tête avec ça? Fais attention. Tu te rases la tête.
3: Tu rases les testicules avec le
1: mec. C'est ça, c'est le bien perso.
0: Alors, donc, ne bouge surtout pas.
4: Prends
0: une entaille à la Obispo. Là ou une entaille à la Obispo, là, c'est toi qui choisis.
2: Non, non, vers la queue, là.
1: Ça dit leur ami, tu vois.
2: Oui, oui, la queue du sourcil.
4: On l'a en travers.
0: Par contre, ne bouge pas.
1: Ne me fais pas le sourcil en entier.
0: Ne bouge pas.
1: Ça fait trois semaines à repousser.
3: Il est cardiaque en plus, fais gaffe.
1: Ah, je suis cardiaque.
0: Ça y est, il va nous le dire. Ça fait longtemps que j'avais pas entendu le je suis cardiaque. La dernière fois, il était à la cantine, il n'y avait plus de yaourt. Je fais je suis cardiaque.
1: Je suis cardiaque.
0: Allez, allez, allez.
3: Allez, bouge plus.
0: Arrête.
2: Non, fonce pas, c'est pire.
0: C'est pas là que je vais faire, c'est le sourcil. Sois détendu. Déjà, je vais voir s'il coupe. Je suis pas sûr.
4: Bon.
0: Non, non, il coupe
4: c'est
0: pas. Bon. Non, non, il coupe pas.
4: Mais en travers, c'est dur avec ça.
0: Non, mais il ne coupe pas.
1: T'es sûr de toi, là?
2: Ça se met à
0: je
2: plat.
0: Je te le dirai si j'avais quelque chose.
2: Pas. Parce que ça se met à plat.
0: Ouais, non, ça se met à plat.
1: Allez, attends, attends, non, miroir, miroir, oh!
0: Je l'ai pas fait. Je le mets à plat. Non, non.
1: C'est bon,
0: arrête. Non, mais je te dis que
1: je le sens que ça marche.

0: et c'est vomitif.
1: Donc, ah ouais
0: ah oui, non, ça c'est vraiment ouais. Pas bon.
2: Ouais, le sel et le. Ouais. Conseillez quoi, vous?
0: Non, mais. Ça c'est vomito, assuré. Le café avec le sel, c'est l'un des trucs quand vous êtes malade, vous avez voulez faire vomir, c'est.
3: Mais là t'as dit café avec sel.
0: C'est café avec du sel ou l'autre.
1: Peut-être qu'ils vont te rajouter du poivre avec l'autre. Ils vont mettre sel et poivre.
0: Mais tu t'occuperas de toi dans deux.
2: Non, la dernière fois j'avais eu pire, là ils m'ont fait un truc gentil. J'ai l'autre.
0: Tu as préféré enlever le vaut mieux avoir à boire un expresso avec du sel.
2: Ouais.
0: L'autre, c'est à manger une cuillère à soupe de sauce piquante.
1: Oh non, ça y est, pas, il va vomir.
2: Ça, je déteste.
0: Elle est pour papa. Elle est pour papa. Et dans un instant, ce sera celle. Ce sera Nat. Pour le vaut mieux avoir de Nat.
1: Je vais chercher tout de suite les Kleenex.
0: La poubelle, c'est la poubelle.
1: Je connais mon coco.
0: C'est la poubelle.
2: Avec l'odeur, fais-moi juste sentir.
0: Allez, attention, elle va chercher les Kleenex.
2: L'odeur.
0: Attention, allez. Elle est où la poubelle?
4: T'inquiète, le sac
0: c'est bien. Voilà, le sac c'est bien. T'es prêt?
3: Le sac en papier, ça va passer à travers.
0: Gadil, il a déjà commencé.
2: Une cuillère pour papa.
1: Ça me fait gerber de parce que je déteste.
0: Il a rien vu, il est en train de faire des.
2: Attention.
0: 3, 2, 1, bouge-toi le nez. On y va.
3: Tabasco.
0: Avale vite.
1: C'est horrible.
0: Oh là là. Ah,
1: faut que tu manges du pain en fait.
0: Et moi j'adore ce bruit. Les enfants, si vous nous écoutez, vous êtes en voiture avec les parents.
1: Je vous préviens, dans le vomi à voir, je veux pas manger son vomi. Hein.
0: Si vous êtes avec les parents, les enfants, vous voulez avoir un Corentin pour votre anniversaire ou votre fête d'anniversaire, faites-le venir. Vous lui servez quelque chose de pimenté, vous aurez le même bruit dans votre salon.

0: Une foule en ce moment à bord de son mythique véhicule dans les rues de la capitale. Des dizaines de milliers de personnes se sont massées sur les trottoirs pour tenter de l'apercevoir. Une parenthèse populaire après un entretien avec Emmanuel Macron à l'Élysée à la mi-journée et un discours au siège de l'UNESCO. Dans la capitale, toujours, la cour d'assises de Paris doit se prononcer aujourd'hui sur le sort de Loïc Le Priol et Romain Bouvier. Les deux hommes sont jugés pour la mort du rugbyman argentin Federico Martina Rambourou, tué par balle en mars 2022 après une altercation dans une brasserie parisienne. Ils encourent la prison à perpétuité. Après avoir fait des miracles sur les pelouses, le pape du foot tricolore s'apprête à faire sa première sur le banc des Bleus. Premier match de l'ère Zinedine Zidane, l'équipe de France affronte la Turquie à 20h45 ce soir en Ligue des Nations. Zizou pourrait replacer Kylian Mbappé sur le côté gauche. Cherki, Dembélé ou encore Olise devraient aussi débuter cette rencontre. Et puis le ciel bleu continue de faire sa loi aujourd'hui. Comme pour le reste de cette semaine, le soleil rayonne partout et c'est une soirée très calme qui nous attend. Conditions encore trop douces avec plus de 20 degrés attendus à la tombée de la nuit à Bordeaux, Lyon, Nantes ou le pourtour méditerranéen. Le temps va commencer à évoluer. Demain, les températures vont baisser et les nuages vont faire leur retour sur la moitié ouest, notamment dans la matinée. Passez une très bonne fin d'après-midi sur Europe 2.
1: On débute le week-end ensemble sur Europe 2 Pop Radio. Toute l'équipe est là, Coé sur Europe 2 jusqu'à 18h avec Vito qui passe sur le grill dans un instant. Voilà d'abord Angèle et Justice.

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2: Voici le vomi avoir de Vito. Vito.
3: T'es mort de rire à l'idée de lui dire.
2: Mais c'est pas ça, c'est que ce cri de.
3: Le T-Rex.
4: On devrait faire une battle entre Stouff et Corentin.
5: Ah oui.
2: Vito.
5: Oui.
2: Vomi avoir a envoyé un vocal à ta copine en disant pense à acheter du pain pour ce soir et magne-toi le cul. Ou l'autre.
3: Oh, ça c'est gentil, elle te connaît, Charlotte.
4: Ouais, je veux faire ça, je pense.
6: Ah putain, non.
3: Ouais, elle sait très bien que c'est pas toi.
4: Je vais prendre ça. Je vais prendre ça. Parce que c'est comme ça que je lui parle, donc.
2: Eh bien, vas-y.
4: Allez.
2: Mais je veux vérifier.
4: Attends, je veux savoir.
2: Viens le faire à côté de moi.
4: Hein ?
2: L'autre, c'était lécher ta console pendant 10 secondes.
4: Ah, bah, je fais ça.
3: Ouais.
2: Allez, viens.
4: Non, mais attends,
2: tu le fais à côté de moi. Non, non, parce que je veux vérifier que tu envoies pas ça à quelqu'un d'autre. Et alors, le texte, c'est quoi ? N'oublie pas de ramener du pain pour ce soir et magne-toi le cul et tu auras rajouté ma grosse.
3: Ma grosse.
4: Oh, ouais. C'était pas dans le truc.
2: Bah,
4: c'est
2: si, si, si, c'est un bonus, tu l'as accepté trop vite. Montre-moi déjà.
4: Donc c'est quoi, Charlotte, mon chat?
2: C'est la photo de ton zizi, t'as envoyé.
4: Alors c'est ce soir, oublie pas le pain.
2: N'oublie pas le pain, s'il te plaît, et magne-toi le cul, ma grosse.
4: Ce soir, avant de rentrer, oublie pas le pain et magne-toi le cul, ma grosse.
2: Écoutez,
6: ça manque de naturel. Hein.
4: Ah ouais, oui, je repasse. Ce soir, avant de rentrer, oublie pas le pain et magne-toi le cul. Ah, grosse.
3: On dirait une IA qui
4: l'a envoyé.
2: C'est parti.
6: Non, j'ai une IA.
2: Allez, c'est parti. Allez, on verra ça tout à l'heure. Nat, c'est à toi.
3: Oui.
2: Pour le vomi avoir, le premier de Nat qui a peur de manger des trucs sales.
3: Ah non, mais de toute façon, je vais te dire, tu vas morfler si
2: Nat,
3: ça me fait chier, tu le sais. Hein.
2: Nat, vomi avoir.
3: Oui.
2: Bah, tu vas adorer celui-là.
3: Non, mais de toute façon, je suis pas, tu m'as dit que j'étais pas obligé. Hein.
2: Ah, si. Ils l'ont tous fait, bien sûr
3: non.
2: que si. Bien sûr que
3: tu as dit,
2: ouais, écoute, attends,
3: tu as
2: écoute,
3: dit
2: là,
3: je ne force
2: attends,
3: personne.
2: Écoute là. C'est mieux. Alors, vaut mieux avoir à publier. Hein, Corentin, ça va?
6: Ouais, j'ai la gueule en feu. Je te jure.
2: Nat,
6: je sens plus mes
2: Nat,
6: lèvres.
2: Vaut mieux avoir à publier une photo de ton ex en story Insta en mettant un cœur en légende.
3: Bah, tu serais dégoûté, tiens.
2: Ou l'autre.
6: Prends l'autre.
3: Bah, moi, je m'en fous. Je vais mettre mon ex en voix. Je m'entends bien
4: non,
3: avec.
4: Non, non, non.
3: Bah, tu l'aimes bien en plus.
6: Mais bah pas oui. Ses ex dans story.
2: Non, mais pas ses ex en story, ça crée des
3: gens. Il est dégoûté.
2: Non,
3: en fait.
2: Non, c'est que ça crée ensuite
4: tu sais
2: des.
4: Tu sais que c'est toi, tu sais que tu connais.
2: Bah, oui,
3: bah
2: oui,
3: évidemment. Oui. Vas-y, moi je m'en fous, j'ai
2: c'était
3: bon
2: aussi mon ex.
6: Michel,
2: je l'adore. Ouais, c'était son ex, mon ex, on partage des goûts
6: c'est
2: communs.
6: C'est comme ça qu'on s'est connus.

0: Petit, j'étais allé chez un ami qui avait fait une espèce de fête foraine. Alors attention, il n'y avait pas des grands 8 et tout, mais il y avait plein de stands.
1: C'est coco, quoi.
0: Ah ouais, c'était éclatant.
1: Il vole, il vole.
0: Ah, non, non.
1: Qui fait des fêtes foraines pour son anniversaire?
0: C'est le fils.
1: Mais non, mais je veux pas le nom, c'est une façon de parler. Quand je dis qui fait une fête foraine,
0: le fils de mon dentiste. D'accord. Donc t'imagines bien.
1: Et non, ça marche les dents. Hein.
0: Il m'en a arraché des molaires.
1: Et c'était beau.
0: C'était super beau et on gagnait des petits cadeaux.
1: Monsieur Vito, si t'en organisais un pour toi.
2: Bah moi, j'aurais bien voulu qu'on me laisse sortir de mon placard, mais.
1: Oh. Voir la lumière du jour
0: sur l'escalier
1: et avoir une trancheuse qu'une gabelle d'eau
0: peut-être.
1: Ah oui.
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0: Donc, c'est le père Fouras.
1: Bonne réponse, c'est le père Fouras. Allez, vous pouvez lui enlever tout ça. Allez, bravo, mon grand. Ah, t'es comme la muscu, là, tu vas repartir avec le bras de Popeye. Allez, bravo, t'es un champion, t'es un champion.
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2: Prenons au téléphone Margot. Comment ça va, ma petite Margot?
3: Ça va bien, et vous?
2: Mais oui, Margot. Qu'est-ce que tu fais dans la vie, Margot? Tu nous appelles?
3: Alors, moi, je suis toiletteuse et j'appelle à côté de Decize.
2: D'accord, toiletteuse pour chiens?
3: Pour chiens et chats et NAC.
2: D'accord, très bien, très bien.
4: Les NAC.
3: Les NAC, oui, les nouveaux animaux de compagnie.
2: Et
3: oui.
2: Chiens, chats et NAC. D'accord, il y a des gens qui toilettent.
4: Les lézards, mais il y a des lézards qu'il faut baigner.
2: Serpents.
3: Non, les furets, les lapins, les
2: hamsters. Ah, me dis pas que tu t'occupes des le furet, j'ai eu un furet, moi, dans ma vie.
5: Oh, c'est mignon, les fufus.
2: Sache-lingue.
5: Oui, mais parce qu'il faut leur enlever les glandes.
2: Oui, mais bon, je l'ai fait aussi, mais ça pue encore fort. Et le vétérinaire qui l'avait fait, il m'a dit c'est une infection.
6: T'es sûr que c'est pas un putois?
2: Non, ça pue, ça sent très mauvais, un furet, ça a des glandes, c'est une catastrophe. Qu'est-ce qu'il y a? Pourquoi vous faites des signes? Parce qu'il faut aller vite. Margot, t'es bonne, ni oui ni non?
3: Ça peut aller.
2: Eh bien, dans un instant,
6: tu vas jouer.
2: Mais d'abord, tu vas affronter le timing de notre champion toute catégorie. Il s'appelle Vito. Vito qui nous fait dans les 4 secondes approximativement à chaque fois. Vito, le principe est très simple, il se met le stress et au bout d'un moment il ne sait même plus où il en est. Si tu fais plus que Vito, c'est 100 €, tu feras plus d'une minute tout à l'heure en répondant, attention, du tac au tac, tu peux gagner 200 €. Monsieur Vito, vous êtes prêt? On va y aller, dès que je dis go, on est parti.

0: Pas une Tabasco.
1: Ah, donne-lui celle-là.
2: J'ai morflé hier.
1: Ah, là-bas. Mmh. C'est la même sauce.
3: Tiens. Ah. Ah,
0: c'est ketchup.
1: On y va. Question à Nat. Question à Nat.
3: Question à Nat.
0: Ah, puis je lèche mes doigts, moi, quel con.
4: Ah, il va encore vomir, il va encore dégueuler.
1: Question à Nat.
0: Je lèche. Pourquoi j'ai léché mes doigts?
5: Vas-y, frotte-toi les yeux.
3: Tu... Ah, putain.
1: On va pas faire pipi tout de suite. Allez.
2: Dans quel pays cherche-t-on les frites avec la sauce satay et les oignons?
4: Ah, la sauce satay, c'est ça?
2: Satay.
1: Tu dis satay?
2: S-A-T-A-Y. Je vois plus, ça me pique les yeux.
1: Satay.
2: Satay.
4: Au Canada?
2: Ouais, c'est génial, les Pays-Bas. T'as donné la rouge vif.
4: Oh, c'est encore à moi.
2: Rouge vif, là.
4: J'espère que t'as faim.
3: Bonjour, je les aime, les frites.
1: Ah, mais j'ai encore la piquante. Allez, à moi, question.
2: À toi. Quelle spécialité canadienne est à base de frites poutine?
5: Non, j'adore. Ah ouais. Ah oui.
6: Facile, poutine.
1: Oui. Encore toi.
2: Mais non, mais c'est ça.
1: Viens là, toi.
2: On va poser les questions.
1: Ah ouais, bah ouais, bah tiens, tu m'as dit, tiens, t'es capable. Allez, viens prendre celle-là.
0: Ah, les gars, avec de la maillot.
1: Allez, allez, on y va. La dernière.
0: Nathalie.
4: Oui.
0: Quelle réaction chimique est principalement responsable du brunissement d'une frite pendant la cuisson?
4: C'est la réaction de Maya.
5: Oh, tu sors ça, toi?
4: Bah, ouais. Je suis, bah, évidemment, je suis une cuisinière.
5: Ils ont triché. Bah, vas-y, choisis. Pour qui?
4: Je choisis...
0: Corentin.
4: Allez, Corentin, tiens, ça va taper. C'est du pesto.
5: C'est du pesto. Ah,
3: c'est un mélange d'écume.
0: C'est du pesto. C'est du pesto.
1: Mais c'est du pesto.
5: Ça va faire passer le
1: goût.
5: Mais si. C'est pour éponger.
1: Tu sais, quand on tombe de cheval, il faut remonter dessus direct. Allez.
0: Même la verte, elle a été piégée.
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14: Puisque le cocktail Céline Dion a été inventé par deux gérantes d'un bar parisien, c'est une bonne idée. Oh, vodka, jus de cranberry, l'abus d'alcool est dangereux pour la santé. Ah. Petite pantoufle en verre, c'est mignon. Si vous êtes fan, vous buvez ça. Tant mieux pour vous. Du coup, nous avons créé d'autres cocktails. Alors voilà comment ça va se passer. J'ai un plateau devant moi avec des éléments. Le principe est simple. Je vais donc prendre un cocktail que je vais donner aléatoirement à quelqu'un de cette équipe. Vous avez vu, j'ai employé le mot aléatoirement.
15: Ouais, c'est beau.
14: Je trouve qu'on le dit assez trop heureux, trop rarement.
16: Et le mot équipe aussi, je l'avais pas su.
14: Ouais. Et donc, Stouff,
17: oui.
14: Lâchez-moi votre ordinateur. Et donc, vous allez devoir d'abord reconnaître ce qu'il y a dedans. Et ensuite, d'après vous, à qui il appartient.
15: Ok.
14: Stouff, je vais commencer très simple. Je vais faire le cocktail. Celui-là.
17: Oh non,
16: bah. Ah, c'est mignon, c'est la noix de coco fraîche.
14: Mais commence pas à l'aider, toi. Peut-être qu'elle sait pas ce que c'est.

0: faire le cocktail. Celui-là.
1: Oh non,
2: bah ah,
1: non,
2: c'est mignon, non, c'est la noix de coco fraîche.
0: Mais je commence pas à l'aider, toi. Peut-être qu'elle sait pas ce que c'est.
2: Ça se voit.
3: Bah oui.
1: Ah, mais je bois pas, on est d'accord.
0: Alors, si,
1: hein.
0: Faut goûter.
1: Non, je peux pas. Non, franchement, là,
0: rien n'est mauvais. Non, rien n'est mauvais.
1: Non, non, il y a un truc de poisson dedans, je peux pas.
4: Je pense que tu vas kiffer. Hein,
2: pourquoi tu
1: veux juste avec la langue.
2: Non, non, non,
1: non, non, je bois pas.
4: Tu veux pas qu'on s'embrasse d'abord.
1: T'as un truc qui est pas frais dedans.
2: Mais ça va,
0: tout est frais.
1: C'est frais. Non, c'est un fruit de mer pas frais, ça se voit sa gueule. T'as vu ton fruit de mer.
2: Moi, je le trouve appétissant.
0: Sauf, t'es pas obligé de dire ça se voit sa gueule.
3: Il y a l'assistant prod avec une poubelle juste à côté. Je sais pas si
0: alors,
3: c'est une nouvelle.
0: Alors, qu'est-ce qu'il y a dedans?
1: Eh ben, vous êtes pas. Non, je suis pas.
4: On dirait Jim Carrey.
3: De finesse.
1: Arrête, je rigole pas, je rigole pas. Tu veux le goûter, toi?
2: Alors, attends, qui c'est? C'est une star.
0: Alors, qu'est-ce qu'il y a dedans? Essaye de deviner, qu'est-ce qu'il y a dedans?
1: J'ai mis que la langue.
4: Ah, tu vas me faire vomir.
0: Qu'est-ce que tu vois dedans?
4: Oh, tu vas me faire dégueuler.
2: Allez, cul sec.
4: Ah, ça me
0: c'est quoi ces bruits? C'est quoi ces fruits?
3: On va changer la règle.
0: Eh, excusez-moi. Allez, appelez un prêtre. Laisse-la respirer. Stouf, alors, qu'y a-t-il dedans? Je te jure, tu ne regoutes pas. Qu'y a-t-il dedans? Tu viens de mettre ta langue dedans, y a quoi?
1: Il y a un goût de...
2: Vous le mettez de côté, ça.
4: Le goût de...
1: Laisse-moi respirer.
0: Ça pourrait être le cocktail horrible. Pour quelle star?
1: J'ai un truc dégueulasse.
0: Alors, il y a de la noix de coco.
3: Ouais.
4: Il y a un petit bout
1: mais
4: de
1: oui,
4: poule.
1: Il y a de la noix de coco. Ok.
3: Il y a du poule.
4: C'est le poulpe. T'aimes pas poulpe.
0: T'aimes pas l'œil de poisson, c'est ça, un œil. C'est un œil.
3: Les montagnes russes.
0: T'as pas vu, mais c'est l'arrière de l'œil.
4: Pleure pas.
0: On dirait une moto au Dakar.
2: Ah putain.
1: Mais j'ai le bouc qui regarde.
0: Alors pour quelle star? Alors il y a un œil de poisson. Il y a du jus de raisin et il y a une noix de coco. Ça pourrait être pour quelle star?
4: Oh là là.
0: Bon, jette-le. C'est bon, tu l'as assez regardé. Moi, elle m'a fait ma soirée. Demain, faut faire un montage du cri de Stouff.
1: Arrêtez.
0: Alors, présentateur télé, c'est le cocktail.
2: Présentateur télé.
0: Oui.
1: Ah, Koh-Lanta.
2: Ah, Denis Brognard.
1: Oui.
0: Elle a plus de force, t'as vu, elle fait.
1: Ça sent le. Ça pue.
0: Denis Brognard, voilà.
2: Ah, avec la noix de coco.
0: Elle a quand même léché l'œil de poisson par l'arrière, parce que c'était un œil de poisson à l'envers.
2: Ah.
0: Ce qu'elle a léché, c'était l'arrière.
3: C'est immonde. Immonde.
0: Monsieur Piètre.
2: Vas-y.
3: Ah, c'était ouais, celui de la dernière fois.
0: On va prendre celui-là. Ah. Avec les ciseaux.
1: Est-ce que je peux.
4: J'ai l'impression que celui-là, il lui plaît.
0: Pouvez-vous me décrire ce cocktail?
2: Tu veux pas le goûter d'abord? En fait, il y a un. Ah, mais c'est horrible, les gars. Il y a un préservatif fermé, rempli d'un liquide blanc, mais genre vénère.
3: Oh là là.
4: Une coupe de champagne.
2: Mais dans une coupe de champagne. Une coupe de champagne. Qui n'est pas propre, d'ailleurs.
0: Ça compte.
4: C'est les soirées de l'ambassadeur, ça.
0: Chut, chut, chut. Poussez-vous de là.
3: Non, dans l'autre sens, peut-être. Le bar, plutôt, non? Ça va tomber, non?
0: Non, je sais pas. Non, mais plus près du verre, s'il te plaît, Piètre.
3: Non, je sais pas.
2: Mais comment je fais pour le boire, le truc?
4: Bah, t'as pas la
0: main. Mets dans le verre.
4: Comme les Mister Freeze.
1: Ouais.
3: Non, je sais pas.
4: Oh là là.
0: Alors?
4: Attends.
0: Stouff. Stouff.
2: En tout cas, c'est une présentation originale.
4: Ça a l'air meilleur.
2: C'est une présentation originale, n'empêche pas.
4: Ouais.
1: Ah oui, bah super, ta présentation.
3: Rien que le verre, il est immonde, il a pas été lavé, il est dégueu.
2: Alors déjà,
0: il y a quoi dedans?
1: Tu m'en as mis dessus.
2: Il y a un espèce de jus de papaye, fruit de la passion.
0: Oui, fruit de la passion et lait de coco.
3: Il s'est transformé en œnologue.
2: Fruit de la passion et lait de coco.
0: Voilà.
2: Je dirais qu'il a poussé sur un coteau sud.
0: Il était servi dans un préservatif, donc c'est le cocktail.
2: Pas fruit de. Comment il s'appelle? Francky Vincent.
4: Mais non.
0: Ah non.
2: Pas fruit de la passion.
0: Ah, ça aurait
4: pas
0: pu.
4: Du tout.
0: Ça aurait pu.
1: Ah bah regoute alors, tiens.
4: Un préservatif.
0: Préservatif.
2: Rocco Siffredi.
0: Eh oui, c'était le cocktail Rocco. Alors vous m'amenez.
1: Il y avait quoi dedans?
2: Attends, je goûte quand même.
0: Vous m'amenez ça à Tony. Tony, tu viens prendre ça. Alors décris ce que c'est. Vite, on y va, il en reste deux. Décris ce que c'est.
2: Qu'est-ce que tu fais là?
1: Je tâche le café.
0: Attention. Vite.
4: Alors c'est un petit café avec une jolie mousse. Hein.
0: Tasse à café.
4: J'espère que c'est une mayonnaise. Attention.
0: On goûte.
2: Ça n'a pas l'air foufou.
3: Ouais, il est serré peut-être.
0: Il y a quoi dedans?
4: De l'huile de vidange?
0: Non.
4: Il y a du café,
0: y a
4: ça c'est sûr.
0: Il y a vraiment du café.
4: Et il y a Coca.
0: Coca, donc les deux réunis, à qui ça doit faire penser, ce serait le cocktail
4: What else que, comment il s'appelle Clooney.
0: Bravo, le cocktail Georges Clooney.
1: Pourquoi le Coca?
0: Attention, monsieur Vito, vous allez me passer ce cocktail. Vous allez me passer ce cocktail à Vito.
4: Il était petit.
1: Oh la chance, c'est plus dégueulasse.
4: Ne renverse pas le verre.
0: Vous allez me le décrire.
2: Et cul sec.
0: Vous allez me le décrire, vous allez le goûter, vous allez le boire.
2: Allez, cul sec, tu peux même manger le verre avec.
3: Attends, je montre à la caméra, on le voit même pas dans ma main.
1: Tu es tout petit.
2: Bah avec toi, c'est en balle.
0: Hop,
2: t'es grand.
0: On le goûte, c'est dans un dé à coudre.
3: C'est du jus de fruits.
0: Ouais.
3: C'est tout petit.
0: Donc.
3: Ah. Mimimati.
0: Excellent.
3: Bravo.
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6: Allez, c'est bon, c'est le week-end, 18h.
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6: Bon, on peut dire qu'ils ont bien mérité leur week-end. On les retrouve lundi entre 7h et 11h et entre 15h30 et 18h. Et là, voici l'actu. 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Salut Jérémy.
7: Salut Christophe, bonsoir à tous. Après une semaine vécue au soleil, les nuages vont faire leur retour par l'ouest demain. La météo complète, c'est dans moins d'une minute. Debout dans sa papa mobile blanche, le pape s'est offert un bain de foule dans les rues de Paris cet après-midi. Léon XIV a salué les milliers de fidèles massés sur son parcours après une première partie de journée très officielle. Le souverain pontife s'est notamment exprimé à l'Élysée, puis à l'UNESCO. Une journée marathon qui se poursuit en ce moment à Notre-Dame avant de s'achever ce soir au stade de France pour une grande veillée de prières avec les jeunes. Et malgré les prières, toujours pas de miracle côté ciel. Face au manque de pluie et une sécheresse qui n'en finit plus, la Garonne est désormais placée en situation de crise entre les Pyrénées et Toulouse. Résultat, jamais un tel niveau de restriction d'eau n'avait été appliqué dans le secteur. C'est un livre désormais hors concours. L'Académie a retiré aujourd'hui le roman de l'auteur Tellison Aurélien de sa première sélection. Une décision prise après les accusations de plagiat et de recours à l'intelligence artificielle visant l'écrivain d'origine haïtienne. L'Académie dit vouloir préserver l'intégrité du prix et rappelle qu'elle entend défendre une littérature écrite par des femmes et des hommes.
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semaine se termine un peu comme elle a commencé, dans des conditions très calmes et trop douces pour la saison. La barre des 30 degrés a été franchie de nouveau de la Méditerranée à la Gironde et il va faire encore très bon ce soir. Valeur légèrement en baisse à partir de demain où les nuages seront plus présents en matinée sur toute la moitié ouest. Le thermomètre affichera jusqu'à 20 degrés à Quimper, 24 à Paris ou 28 à Strasbourg.

0: à moitié ouest. Le thermomètre affichera jusqu'à 20 degrés à Quimper, 24 à Paris ou 28 à Strasbourg. Passez un bon début de soirée et un bon week-end avec Europe 2.
1: Oui, ce sera très très bien. Merci Jérémy, à lundi. Et vous avez choisi la bonne radio pour démarrer le week-end. Ça y est, c'est bon. Enfin vendredi avec la playlist Pop Europe 2. Martin Garrix et puis Ed Sheeran, bienvenue.

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Merci de démarrer le week-end avec Europe 2. Quoi de prévu là ce soir et ce week-end? Bon, la capitale, vous avez vu, elle est chargée hein, pendant 4 jours avec la venue du pape. Alors peut-être qu'il écoute Europe 2 dans la Papa Mobile. Bah, allez savoir, peut-être. Hein. Voici Asaf Avidan and the Bojos, Rihanna et puis Coldplay d'ici 19h. 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

0: Nouvelle pop sur Europe 2, Eva avec Sur la piste pour bien démarrer le week-end ensemble vendredi soir. On est bien là. Avec ce temps dans toute la France, là, j'espère que vous n'avez pas encore rangé le barbecue au garage. Vous n'avez pas fait ça? Non, franchement, vous n'avez pas fait ça. Hein. Bon, il est quelle heure là? 19h quasiment 10. Il a encore temps de passer à la boucherie avant qu'elle ferme et prendre quelques saucisses et brochettes marinées pour tout le monde. Voilà, et puis moi je me charge de la playlist Pop Europe 2, tout simplement, avec Avicii, avec Aloy Black, avec aussi Teddy Swims. Et donc écoutez bien ce qu'il y a à gagner à partir de demain.
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1: Grosse nouveauté les amis, là sur Europe 2, le nouveau Taylor Swift est déjà sorti là aujourd'hui et on n'allait pas attendre pour vous le faire découvrir. Hein. Passion Zero, en revanche moi je vous ai attendu pour le découvrir là maintenant sur Europe 2.

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Laurent II. Demain, entre 13h et 14h, on va se retrouver avec le Top France, le classement des 15 meilleurs titres francophones du moment. Et alors, la semaine dernière, Tovlo et Stromae se rapprochaient dangereusement de la première place. Affaire à suivre, on verra ça demain. Tovlo, Stromae, tout de suite avec Des Fleurs, Tamim Pala juste après, Michael Jackson. Un bonus pop Europe de rien que pour vous.

0: Voilà, excellent. Hein. Merci de nous écouter dans toutes les villes de France. À Lille, à Lyon, à Marseille, à Strasbourg, à Rouen. Christophe Marceau avec la playlist Pop Europe 2. Avec le son du week-end, tiens, le duo de DJ Offenbach avec l'excellent remix de Star Sailor, hein, Fort ou de Flore. Si vous aimez le son des clubs, rendez-vous demain à 20h avec Europe 2 Mix, bien sûr.
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Bonne soirée avec Europe 2. Vianney fait partie de ces artistes qui sont nés avec nous et que l'on revendique haut et fort. Quel talent, quelle carrière. Vous pourrez aller le voir d'ailleurs sur scène. Grosse tournée de 40 dates qui commencera en mars 2027. Alors c'est loin, mais en même temps c'est bien. Il faut réserver longtemps l'avance. Et ça durera jusqu'à mars 2028. Il est maintenant dans la playlist Pop Europe 2 avec son nouveau single Doré d'État.

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Orelsan maintenant avec Europe 2.

0: Les amis, que la soirée et le week-end soient bons. Best of de quoi est demain de 7h à 11h. Si vous avez raté des choses dans la semaine, le pape écoutera, paraît-il. Je vous laisse avec Quentin dans quelques instants. David Guetta et Jérémy Frérot aussi. Bon week-end.
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Salut tout le monde, bienvenue sur Europe 2 Pop Radio. Content de vous retrouver, c'est Quentin, on est ensemble jusqu'à minuit. C'est le jour qu'on attend depuis le début de la semaine. Je vous souhaite un très bon week-end avec Léman dans un instant, Aime-moi encore à découvrir et Tumper City. 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

0: 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Alex Warren qu'on va écouter. Marine aussi sur Europe 2 Pop Radio.
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0: 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Vous aussi, vous avez déjà fait ce rêve, enfin plutôt ce cauchemar, où vous êtes en train de tomber de très très haut et vous vous levez mais en panique. Et là, vous êtes rassuré, vous êtes dans votre lit, tout va bien, personne ne tombe. C'est en général le cauchemar que font le plus les Français, ça m'a réveillé il n'y a pas longtemps, on n'aime pas. Voilà, Grand Corps Malade et Stilto sur Europe 2.
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C'est la playlist Pop Europe 2 pendant 60 minutes, non-stop. Profitez bien de ce début de week-end. Je voulais vous faire découvrir Lily Campa. Vous la connaissez peut-être. Elle était à la Starac. Elle était partie aux portes de la tournée. Son morceau s'appelle « Et si je pars » à découvrir sur Europe 2.

Bon début de week-end avec Europe 2 Pop Radio. Il y a certains qui sont dans la voiture, direction Paris pour aller voir le pape, peut-être demain sur les Champs-Élysées. Tove Lo et Stromae, c'est la playlist Pop Europe 2 pendant 60 minutes non-stop.

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Europe 2 Pop Radio, son album, le nouvel album de Pierre Demar est dispo depuis aujourd'hui, s'appelle Ave Demar. On va écouter le nouvel extrait, ce sera Opinel dans un instant. Voilà d'abord Joseph Kamel, celui qui part, Europe 2.

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L'arrivée de la paye sur le compte, il serait plus que temps que ça arrive. On est le 25 septembre. Bon, à partir de lundi, moi, je vous propose déjà de payer votre loyer. 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Coé s'en occupe sur Europe 2. Pour ça, vous envoyez loyer par SMS au 7 12 13. Bon week-end. Voici Angèle sur Europe 2.

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Europe 2 Pop Radio, on va se replonger dans les archives. À l'époque, on découvre un artiste que personne ne connaît. Il s'appelle David Guetta. Bon, il a fait un peu de chemin depuis. C'était son premier tube, Love Don't Let Me Go. C'est ce qu'on écoute après Samber sur Europe 2 Pop Radio.

Europe 2 Pop Radio, elle va bientôt entamer une petite pause dans sa carrière. Elle a besoin de se reposer, mais on la verra le mois prochain au ciné avec Ben Stiller et Robert De Niro. Ariana Grande sur Europe 2.

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